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1: Il est 21h03, donc c'était Living on Love, Alan Jackson. Plus tard, je vous ferai jouer la quatrième qui est Garth Brooks de Dance. Donc c'était Daniel Gauguin du groupe Les Country Boys. Puis si vous avez une chance d'aller voir ça, comme moi je vous dis, ben des fois, on a des festivals, puis on n'a pas la chance de les écouter. Puis là, samedi soir, j'ai eu la chance de vraiment les écouter. Puis c'est pas, laissez-moi vous dire, c'est pas une soirée d'aller là, puis vous êtes ce gros party, puis ça danse, puis c'est une soirée d'écoutage, de apprécier la musique, apprécier les artistes, apprécier les musiciens. Donc, c'est un spectacle à ne pas manquer. Country Boys, donc, ils seront le 3 octobre à Dalhousie et leur spectacle de Noël à Caraquet au Centre culturel le 28 novembre prochain. On parlera avec eux probablement avant leur spectacle de Noël. Vous êtes à l'émission sur Rena Country. Brian de retour avec vous jusqu'à minuit. Puis, ça me fait plaisir. Puis, j'ai bien hâte d'être avec vous autres pour le restant de l'année. Là, c'est notre demi-heure Bluegrass. Et avant d'y aller à Bluegrass, j'aimerais souhaiter bonne fête. C'est pas moi qui vais le souhaiter, mais je vais souhaiter bonne fête, moi aussi. Yvon, Doris et Audrey aimeraient souhaiter bonne fête à Charles Lausier de Bertrand. Charles qui fête son 85e anniversaire de naissance aujourd'hui. Puis Charles, je savais pas qu'un lapin, ça vivait vieux comme ça. Mais bonne fête, Charles. Puis j'espère que la santé est là. Je sais que je t'ai vu il y a pas tellement longtemps. Puis t'es encore en santé pour ton bel âge. Alors bonne fête à Charles Lausier de Bertrand, 85 ans aujourd'hui. On y va, nous, en Bluegrass avec nul autre que Bluegrass Diamond. Et je vous reviens dans une demi-heure.

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1: Eh bien, la météo ce soir et cette nuit, partiellement nuageux, 30% de probabilité d'averse tôt dans la soirée. Dégagement ce soir, nappe de brouillard se forme en cours de la nuit avec des vents du nord-ouest de 20 km/h, rafale à 40, devenant léger après minuit, avec un minimum de 6. Demain mardi, généralement soleil, nappe de brouillard se dissipant le matin, maximum de 16 pour demain. Mercredi, du soleil, maximum 19. À long terme, jeudi, on aura du soleil avec un maximum de 21. Et vendredi, alternance de soleil et de nuages, maximum 19, présentement 8 degrés à l'extérieur de nos studios. Oh, et ça s'est arrêté sec. Voilà, 21h32, toujours sur Renaissance Country. Brian avec vous, c'est lundi soir. Puis vous savez hein, que le baseball, c'est quasi terminé pour les Blue Jays. Ils essaient trop tard. Ils auraient dû essayer toute la saison. Ils mènent présentement 3-1 sur Baltimore, mais ils ont 6 parties à jouer. Ils sont 3 parties de l'arrière. Ils auraient dû gagner les 3 parties contre les Rangers du Texas. Mais hein, si on met toutes les 6 ensemble, des fois, il n'y aurait plus d'arbres. Alors, à l'an prochain pour les Blue Jays. De leur côté, le Canadien Montréal, ben, ils débutent la saison dans quelques jours, je pense, c'est 11 jours. Puis, ils ont gagné 2 parties en fin de semaine, hors concours. Ils jouent ce soir hors concours. Ils sont à Montréal, pas Montréal ce soir, ils sont à Trois-Rivières pour y affronter les Sénateurs et le match est à l'égalité. En deuxième période, 1-1 de chaque côté. On a hâte que le hockey commence. On pense toujours que nos Canadiens vont gagner la Coupe. Est-ce qu'ils vont la gagner cette année? On ne sait pas. Est-ce qu'on va aller voir gagner une Coupe un de ces jours? On le souhaite, on le souhaite. Donc, on y va avec la petite chronique que je vous fais des années 70, 80, 90 ce soir, les chansons que j'ai choisies. Quand je regarde ça, c'est toutes les années 80. Mais c'est vrai que les années 80, c'était wow. Hein, 80, 90, 70, c'était la musique country qu'on a adoré, puis qu'on adore encore, puis qu'on adore encore dans 15, 20, puis 30, puis 40 ans d'ici. Mais la première que je vous ai... Oui, je vous ai choisi une de 1988 de Desert Rose Band, la chanson Our Song. Marty Stewart, lui, nous chantera Cry, Cry, Cry en 1989. Mais tout de suite, Steve Earle. Moi, en 89, quand j'ai débuté mon émission sur Renaissance Country, ça a été une des premières chansons que j'ai fait jouer, sinon la première à l'émission sur Renaissance Country. Et je parle bien sûr de Sweet Little 66 de l'année 1987. On écoute ça.

Donc, c'était The Desert Rose Band de l'année 1988 et la chanson Our Song, une formation que j'aime beaucoup, The Desert Rose Band des années 80. Maintenant, on parlait tantôt qu'on avait perdu le 26 août dernier, Dolly Parton à l'âge de 80 ans. Ben, celle ici, elle est décédée le 10 août à l'âge de 91 ans, une des reines du country, Mattie King. Mattie King s'est éteinte à l'âge de 91 ans le 10 août dernier. Elle a plusieurs succès et ce soir, ben, j'ai choisi mon petit Bobby. On aura aussi une autre reine. Hein, des fois, on n'a pas juste une reine, on a plusieurs reines. Julie Darèche qui nous chantera que la lune est belle ce soir. Mais celui-ci, ben, on peut le dire, le roi de Négouac, ce qu'on veut. Ben oui, Monsieur Larry Robichaud, lui qui nous chante Hello Vietnam.

Ah, bonjour, bonjour, mon petit Barbie. Ben oui, hein, la regrettée Mary King nous a quittés le 10 août dernier. Madame King, ben, cette chanson-là est sortie en 1968 sur la 45 tours, puis l'album qui a donné le titre de son album, après ça, soit 8 ou soit 9, selon les sources. Donc, c'était mon petit Barbie de Mary King. On poursuit des années 70, des fois des pauses, hein, on voit peut-être des plus vieux, mais c'est juste pour vous rappeler du bon country, puis du bon western, puis le western, ben c'était, on disait toujours que c'était les chansons du nez, tu sais. Ben justement, j'étais à Saint-Tite en fait semaine passée, puis il y avait un bonhomme qui s'appelle Andrew Charlebois. Puis, tabarnouche, si vous allez sur YouTube, un bonhomme, il chante du nez, oui. Puis, il a une belle voix, il a vraiment une belle voix country. Alors, Andrew Charlebois, allez voir ça. Nos trois prochaines chansons, Travis Tritt, lui, de l'année 1989 avec Country Club. Ça, c'est une de ses premières chansons qu'il a fait connaître sur les radios partout à la grandeur des États-Unis, du Canada, dans Country Club, en 1989. Par après, on aura Keith Woodley, Don't Close Your Eyes. Ça, c'est un bonhomme qui est décédé bien trop jeune. Keith Woodley, 1988. Mais tout de suite, je parlais avec Yves Poirier aujourd'hui. Puis salut Yves, salut. Ben Yves qui est sur son fauteuil à la maison, il est pas au camp. Assois puis écoute. Puis ben j'ai dit, tu m'as nommé une chanson que je vais vous faire jouer. A Few Old Country Friends de Randy Travis et George Jones. George Jones qui est décédé, Randy Travis, lui, ben, hein, on sait avec la maladie, avec qui est arrivé ce bonhomme-là, ben, il ne pourra plus chanter, puis plus comme qu'il faisait, ça c'est sûr et certain. On aimerait qu'un jour qu'il se réveille, puis qu'il y ait un miracle qui arrive, mais ça va être dur. Randy Travis est accompagné de George Jones de l'année 1990, A Few Old Country Boys. On écoute ça.

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1: Donc, c'était Don't Close Your Eyes de Monsieur Keith Whitley, voilà. C'était une excellente chanson. Puis, on a entendu aussi Travis Tritt nous chanter Country Club et plusieurs belles autres. Donc, c'était les années 70 à 90. On va y aller faire un petit tour à cette heure avec notre demi-heure. Notre demi-heure qui nous dit on vient d'ici. On vient d'ici, c'est-à-dire qu'on vient de la péninsule acadienne. Donc, on va commencer ça parce que demain, c'est la chasse à l'orignal. On vous souhaite bonne chance à tous les chasseurs, chasseuses qui vont essayer de tirer leurs bêtes pour manger de l'orignal cet hiver. Puis, quoi de mieux que mon voisin de la rue Robichaud à Shiloh? Ben oui, Lucien. Lucien va nous chanter « On mange l'orignal cet hiver ». Puis, on aura Danny Mallet, on aura plusieurs autres. On aura Michel Brault. Et donc, ce sont tous des artistes de la péninsule acadienne, puis on salue aussi encore des touristes. Puis pas juste les commis voyageurs qui sont dans la péninsule. Ben, si vous écoutez notre belle radio, le 97.1, c'est Brian avec vous jusqu'à minuit sur le Nair Country. Puis, tout de suite, la prochaine demi-heure, c'est la petite chronique qui s'appelle « Je viens d'ici ».

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1: Eh bien, la météo ce soir et cette nuit, partiellement nuageux, 30% de probabilité d'averse tôt ce soir. Dégagement dans la soirée avec des nappes de brouillard se formant au cours de la nuit. On aura des vents du nord-ouest de 20 km/h, rafale à 40, devenant léger après minuit, minimum de 6. Demain mardi, on aura un ciel généralement ensoleillé avec des nappes de brouillard se dissipant le matin, maximum de 16. Mercredi, on aura du soleil, maximum 19. À long terme, jeudi, du soleil avec un maximum 21. Et finalement, vendredi, alternance de soleil et de nuages, maximum 19. On a 8 degrés à l'extérieur de nos studios. Il est 22h31, le Canadien tire l'arrière 2-1 en troisième période, les Blue Jays mènent 3-2 en fin de huitième manche face à Baltimore, mais pour les Blue Jays, on peut dire que c'est quasi terminé, à moins d'un vrai miracle. 6 parties à jouer, il faut qu'ils gagneraient les 6 parties, puis que ben, les autres équipes en avant d'eux perdraient 5 sur 6, donc c'est quasi impossible. On y va. C'était la demi-heure, pardon, de Je viens d'ici. Puis là-dessus, on a entendu moi-même, Brian, on a entendu Lucien Comeau, Marcel Boudreau, Danny Mallet, Randy McGraw, Cindy Limidus, qu'on avait entendu avant Embellie, qui nous chantait l'échange. On a entendu aussi Michel Lebrou. Donc, on retournera lundi prochain avec cette demi-heure de la chronique Je viens d'ici. On va y aller faire un petit tour avec Cole Goodwin, que j'adore, j'aime beaucoup Zach Top, mais Cole Goodwin vient me chercher, surtout avec sa chanson Howdy. Vous écouterez le thème de sa voix. Wow! Aaron Goodwin va nous chanter aussi. On se rappelle d'Aaron Goodwin avec Lonely Drums. Puis on se disait, ben, vas-tu me sortir une autre chanson qui pourrait... C'est-tu Fruit Pie, comme Billy Ray Cyrus, on se rappelle bien, avec Achy Breaky Heart. Par après, on n'avait pas entendu parler beaucoup d'autres succès de Monsieur Achy Breaky Heart lui-même. Donc, Aaron Goodwin nous fait Said No Redneck Ever, une excellente chanson. On écoutera aussi une chanson de Frank Williams qui se nomme Forever True. Mais tout de suite, on y va avec George Jones et par après, avant de George Jones, on va y aller avec Bill, pourquoi pas, Bill Phillips. Une vieille que j'ai sortie des poussières de Company You Keep. On écoute ça.

Un excellent chanteur de Polar Georgia, donc en Georgie aux États-Unis, mesdames et messieurs, Cole Goodwin, qui nous chantait, lui, Howdy. Donc, un excellent chanteur, puis une belle voix country. Donc, ce sont notre nouveauté du côté country des nouveaux. Ben oui, défaite des Blue Jays, donc les Blue Jays qui menaient 3-0, donc défaite 4-3. Ça vient tout juste de se terminer, puis je pense que c'est terminé pour les Blue Jays. Ben, on leur souhaite bonne chance pour l'année prochaine, le Canadien. Eux, c'est en prolongation, 2-2. Cole Caulfield, qui a manqué son deuxième des matchs hors concours. Donc, présentement, on est en prolongation. Donc, ils jouent à Trois-Rivières ce soir face aux Sénateurs. Notre prochain invité ou le prochain artiste, il est sur le décompte country de l'Acadie avec sa chanson qui se nomme La Run à Crooker River. Je parle bien sûr de Frank Richard. On écoute ça.

ça fait du bien à l'orgueil, puis des fois ça fait du bien aux joueurs. Puis comme Martin Saint-Louis disait hier ou avant-hier, c'est le fun de faire plaisir aux partisans, puis de voir que les partisans, ils sont là, puis c'est comme si c'est une game des séries à Montréal, c'est ça que c'est. Ben, on va garder le Canadien. On a hâte que ça commence, puis on a hâte de voir qu'est-ce que le Canadien va faire cette année. Deux Bozos de Toronto, Beaumont. Deux Bozos de Toronto, oui. Ben, c'est ça qui est le titre de la chanson. Beaumont, puis parti pour la chasse de Louis Beribé. Puis vous savez qu'il y avait 20 pièces en gaz, on va pas beaucoup loin. Ben, Tom Young va nous compter ça, puis on aura aussi Hurt LeBlanc qui va nous chanter, lui, la chanson Amour, puis c'est pour Mathilda et Gilles. Ben, Amour, on vous souhaite de la bonne amour ce soir. Donc, parti pour la chasse, Louis Beribé.

15 minutes, Amour, Hurt Leblanc, une excellente chanson de notre ami Hurt. Vous êtes toujours à l'émission sur le Nair Country. Il nous reste environ une quarantaine de minutes. Et Brian avec vous jusqu'à minuit sur les ondes de CKRO. On a 8 degrés d'excellence dans le studio. Texas Tornado, A Man Can Cry, Stuck in the Middle, chanté par Keith Urban. On a aussi Kevin Chase. Mais tout de suite, un souvenir de Ricky Skaggs, Don't Cheat in Our Own Town.

Kevin Chase, Somebody's Daughter. Kevin Chase est de la région de Saint-Jean. Donc, il est né à Saint-Jean, au Nouveau-Brunswick, en 1976, 50 ans. Monsieur Kevin Chase, un excellent chanteur de musique country. Ce soir, cette nuit, on aura un ciel partiellement nuageux, 30% de probabilité d'averse, dégagement de la soirée avec des nappes de brouillard se formant au cours de la nuit. On aura aussi des vents du nord-ouest de 20 km/h, rafale à 40, devenant léger après minuit, minimum de 6. Demain, mardi, du soleil, nappe de brouillard se dissipant le matin avec un maximum de 16. Mercredi, on aura du soleil, maximum 19. Et à long terme, jeudi, du soleil, maximum 21. 25 pour 20, pardon, maximum 21. Et vendredi, le 25 septembre, voilà. Où est-ce que le mois de septembre a passé? Tabarnouche, il a passé vite. Alternance de soleil et de nuages, maximum 19. On a 8 degrés présentement à l'extérieur de nos studios. C'était Brian Kelly avec vous depuis 20 heures. Puis je serai de retour avec vous autres lundi prochain. Même au même poste, je vous laisse avec du Nancy Bro. Ben oui, excellente chanson Nancy, bravo. Vertige, Marc Babin, Rémi Hébert. On aura aussi Chris Stapleton, Dan Seals. On aura Mark Chestnut et plusieurs autres. Je vous donne rendez-vous lundi prochain. Même heure, même poste. Bonne nuit. Et je vous laisse avec Love's Gonna Live Here, Monsieur Buck Owens.

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1: Météo pour aujourd'hui, mardi, généralement ensoleillé. On prévoit un peu de brouillard se dissipant en matinée, maximum 16 degrés. Ce soir et cette nuit, dégagé, nappe de brouillard pendant la nuit, minimum 3 degrés, risque de gel. Pour demain, mercredi, ensoleillé, maximum 19. Jeudi, ensoleillé, maximum 21. Vendredi, alternance de soleil et de nuages, maximum 19 degrés.

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1: Météo pour aujourd'hui, mardi, généralement ensoleillé. On prévoit un peu de brouillard se dissipant en matinée, maximum 16 degrés. Ce soir et cette nuit, dégagé, nappe de brouillard pendant la nuit, minimum 3 degrés, risque de gel. Pour demain, mercredi, ensoleillé, maximum 19. Jeudi, ensoleillé, maximum 21. Vendredi, alternance de soleil et de nuages, maximum 19 degrés.

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1: Météo pour aujourd'hui, mardi, généralement ensoleillé. On prévoit un peu de brouillard se dissipant en matinée, maximum 16 degrés. Ce soir et cette nuit, dégagé, nappe de brouillard pendant la nuit, minimum 3 degrés, risque de gel. Pour demain, mercredi, ensoleillé, maximum 19. Jeudi, ensoleillé, maximum 21. Vendredi, alternance de soleil et de nuages, maximum 19 degrés.

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1: Météo pour aujourd'hui, mardi, généralement ensoleillé. On prévoit un peu de brouillard se dissipant en matinée, maximum 16 degrés. Ce soir et cette nuit, dégagé, nappe de brouillard pendant la nuit, minimum 3 degrés, risque de gel. Pour demain, mercredi, ensoleillé, maximum 19. Jeudi, ensoleillé, maximum 21. Vendredi, alternance de soleil et de nuages, maximum 19 degrés.

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1: Météo pour aujourd'hui, mardi, généralement ensoleillé. On prévoit un peu de brouillard se dissipant en matinée, maximum 16 degrés. Ce soir et cette nuit, dégagé, nappe de brouillard pendant la nuit, minimum 3 degrés, risque de gel. Pour demain, mercredi, ensoleillé, maximum 19. Jeudi, ensoleillé, maximum 21. Vendredi, alternance de soleil et de nuages, maximum 19 degrés.

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1: Météo pour aujourd'hui, mardi, généralement ensoleillé. On prévoit un peu de brouillard se dissipant en matinée, maximum 16 degrés. Ce soir et cette nuit, dégagé, nappe de brouillard pendant la nuit, minimum 3 degrés, risque de gel. Pour demain, mercredi, ensoleillé, maximum 19. Jeudi, ensoleillé, maximum 21. Vendredi, alternance de soleil et de nuages, maximum 19 degrés.

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2: Bonjour les lève-tôt, contente de vous retrouver mardi 22 septembre aujourd'hui. Première journée d'automne, première journée de la chasse à l'orignal. D'ailleurs, ici à CKRO, c'est une tradition. À partir d'aujourd'hui, on part ça en beauté avec de la musique ce matin. En fait, ça commence à 10h ce matin avec Lucien Comeau et Frédéric Savoie, un barbecue. De 10h à midi, vous êtes invités à venir nous retrouver ici, au 142 route 113 à Pokemouche. Voici Transacadie. Hey,

Marc Apollaggio, Rusty Bobine à CKRO. Ici Diane Lozier avec vous jusqu'à 9 h ce matin à Enway-de-Bout. Le mercure indique 7 degrés, il est 6h07. Aujourd'hui, mardi 22 septembre. Il s'en est passé des choses, un 22 septembre, des choses assez intéressantes. Je vais commencer avec le scandale du cigare. Pour ceux et celles qui étaient de cette planète en 96 ou qui avaient, en tout cas, étaient assez vieux pour comprendre, vous vous souvenez du scandale du cigare. Le président américain Bill Clinton, on dit qu'il a subi une sévère humiliation. Moi, je dirais que c'est plutôt Hillary. Pauvre Hillary. Lors de la diffusion sur les chaînes nationales de sa... de ce qui s'est passé en 96 avec Monica Lewinsky dans le bureau ovale. Et pour ceux et celles qui ne savent pas de quoi je parle, faites une recherche. Vous allez voir, c'est intéressant. Et en 98, donc 2 ans plus tard, il est humilié à nouveau lors de la diffusion sur les chaînes nationales de sa déposition face au juge indépendant Kenneth Starr dans l'affaire Monica Lewinsky. Ouais, ça fait déjà 28 ans de ça. Il y a 19 ans, nous quittait Marcel Marceau, le mime le plus célèbre de la planète. Il disparaît après 60 ans de carrière à l'âge de 84 ans. Surnommé le Charlie Chaplin du mime, il avait fondé la seule compagnie de mime au monde. En 1981, c'est l'ouverture de la ligne TGV Paris-Lyon. Ça fait déjà 45 ans. Ouais, puis il paraît que c'est... J'ai jamais pris le TGV, mais... Il paraît que c'est bien pratique de se promener comme ça en France. 1975, un 22 septembre, le président américain Gerald Ford est la cible d'un deuxième attentat. Il n'avait eu un premier le 5 septembre. Une jeune femme de 26 ans, Lynette Fromm, avait tiré sur Ford alors qu'il quittait un hôtel de Sacramento, puis avait été sauvé par l'intervention de ses gardes du corps. Et puis, le 22 septembre, pas longtemps après, en 75, le président américain, donc, est la cible d'un deuxième attentat. C'était une ménagère âgée de 45 ans qui avait fait feu sur le président à San Francisco. Mais il y a un spectateur qui a vu l'arme puis a détourné le coup. En tout cas, on peut dire qu'il a été chanceux, lui. Bonne journée, voici Daniel Légère.

Sur l'autre ligne, c'était Daniel Léger, il est 6h13, à la une de l'Acadie Nouvelle édition du 22 septembre 2026. À Edmundston, on veut freiner l'exode des jeunes. Également à la une, on parle de cruauté animale. Le juge Gauguin ordonne la tenue d'un procès. Bon, OK, j'arrive. C'est toujours difficile hein, de lire à propos de la cruauté animale, surtout quand on a un animal qu'on aime beaucoup. On dirait que ça ne se fait pas des choses comme ça. Fait qu'on veut ordonner un procès à cette dame. Attendez, mon doux, l'ordinateur. Écoutez. Il veut rien savoir. Il veut rien savoir. J'essaie de m'enligner. Ah, bon, voilà, Seigneur de la vie. J'arrive. Donc, c'est une ancienne résidente de Belleby qui est accusée de cruauté animale en vertu du code criminel et de la loi sur la société protectrice des animaux. Elle s'est vue forcée d'enregistrer un plaidoyer de non-culpabilité en raison de son entêtement depuis des mois, ne pas répondre aux accusations auxquelles elle fait face. Elle a omis de fournir de la nourriture, de l'eau, un abri, des soins aux animaux et de les avoir maintenus dans des conditions jugées insalubres. Donc, il y aura un procès. Également à la une de l'Acadie Nouvelle, soins primaires au Nouveau-Brunswick. La première ministre Holt a dit « Je peux comprendre que les gens sont impatients ». Elle dit investir dans une 17e clinique collaborative, mais selon un sondage, la satisfaction du public diminue par rapport aux accomplissements du gouvernement en matière de soins de santé. Et la première ministre Susan Holt dit comprendre l'impatience des gens. C'est un sondage de la firme Abacus Data publié le mois dernier qui indique que l'opinion publique chute en ce qui a trait à la performance du gouvernement Holt sur certains enjeux. Elle souhaiterait ouvrir 30 cliniques, mais elle dit que c'est pas réaliste, mais c'est ça l'objectif. On s'en va vers ça. Faut être patient. Voici Caroline Jonf. Yvon Duguay s'amène à 6h20 pour les manchettes. Merci d'être là. Bonne journée. J'espère que ça va bien chez vous.

0: Ah, ça fait et noble. Voilà. Hein? Cette trompette de même, là.
1: Oui, hein? Oui.
0: Allô, Yvon.
1: Ça réveille. Allô, Diane.
0: Ça réveille certain.
1: Oui.
0: Bon automne.
1: Ben, merci. Ben, à soir.
0: À soir.
1: Oui, 21h05. Oui, 3. 21h03.
0: On va dire
1: 4. Oui, ben, OK. OK. OK. Une minute, là, c'est ça. Ouais, c'est pas grande différence.
0: Non.
1: Ouais.
0: Puis là, c'est la chasse aussi qui commence aujourd'hui, ouais. Chasse à l'orignal.
1: Oui, oui.
0: Grand chasseur, Yvon?
1: Non, pas du tout.
0: Pas du tout.
1: Non, pas du tout, non.
0: Moi non plus.
1: Je respecte ça. Tu sais, moi, je suis pas anti-chasse, là, au contraire. Mais regarde,
0: c'est non, pas parce c'est qu'on chasse pas qu'on n'aime pas ça.
1: C'est cela, oui, effectivement.
0: Hein? Oui. Puis là, qu'est-ce qui retient l'attention aux manchettes? Je sais pas si c'est les mêmes affaires que moi.
1: Ben, je sais pas. Oui. Sandra Lecouteur, citoyenne honoraire.
0: Ah oui?
1: De la municipalité d'Île-de-la-Mecque, qui a été nommée hier.
0: Elle le mérite.
1: Oui, c'est
0: ça. Parce qu'elle génère beaucoup pour l'économie locale.
1: Oui, puis aussi, elle emporte un petit peu d'Acadie partout où elle va.
0: Oui.
1: C'est comme la mairesse disait hier dans son discours, tu sais, c'est... elle se fait toujours un plaisir de parler de où ce qu'elle vient, de l'île Miscou, l'île Lamec, l'Acadie. Fait que, puis elle a encore des voyages, là, en tout cas, vous allez entendre ça à 7h par 8h, là, c'est assez impressionnant.
0: Une grande ambassadrice. Elle dit souvent, parce que moi je suis une fan, Sandra, c'est une de mes chanteuses préférées.
1: Ouais, moi aussi.
0: Elle dit souvent que Miscou, c'est là où les oiseaux virent de bord.
1: Oui, ben c'est ça, oui. Il y a beaucoup de choses à faire avec le fait que c'est le point le plus au nord-est là, du Nouveau-Brunswick. Là, ça fait que ça fait de la créativité. Hein, ça,
0: beaucoup de poésie offre.
1: Oui, beaucoup, beaucoup. À Négouac, ça a été annoncé vers la fin de la semaine dernière, mais quand même, il y a eu d'autres détails qui sont sortis. Jannick Doiron va nous faire un résumé sur un ajout de 15 lits au foyer de soins complexe Rendez-vous de Négouac. Donc ça, c'est capacité d'accueil en soins de longue durée.
0: J'ai vu le reportage au téléjournal et les résidentes, c'est les femmes qui ont parlé.
1: Oui.
0: D'ailleurs, j'ai reconnu... des gens de Tracadie se disaient très heureuses dans ce foyer-là et étaient contentes qu'on rajoute des lits comme ça.
1: Ah, sûrement.
0: Je trouve ça rassure de voir que nos aînés sont heureux.
1: Oui, exactement. Oui, c'est ça. La commissaire aux langues officielles du Canada, qui demande d'intervenir devant la Cour suprême du Canada dans l'affaire du Forum des maires de la péninsule acadienne contre le ministre de la Justice et de la Sécurité publique. Ça revient, je lisais ça hier, 2022. Ça fait déjà 4 ans là, que le Forum des maires conteste la décision du gouvernement à l'époque de Blaine Higgs de fermer les palais de justice de Caraquet et Tracadie.
0: Déjà 4 ans.
1: Donc, ça va y aller en Cour suprême. Puis, la commissaire aux langues officielles du Canada, elle a demandé d'intervenir formellement devant la Cour suprême pour question de faire valoir l'importance de l'égalité réelle des communautés francophones du Nouveau-Brunswick.
0: Donc, ça un enjeu linguistique.
1: Ouais. Ben oui, aussi. Puis qui pourrait se répercuter sur les autres minorités de langue française au Canada. C'est ça qu'elle disait aussi. Là. Au sport, c'est un petit peu le jour de la marmotte là, d'une couple de jours passés. Les Blue Jays ont perdu.
0: Non.
1: Donc, ça garde pas bien pour faire les séries éliminatoires. Mais au moins, ils auront été un bon bout. Mais ça aurait pu être meilleur que ça encore. Les Canadiens ont gagné 3-2 en prolongation. Encore Cole Caulfield qui a marqué le but gagnant. Ça, c'était à Trois-Rivières, exceptionnellement. Et un peu plus tard, du côté du sport régional, on parlera de volleyball féminin et de hockey junior B.
0: C'est bien, merci Yvon.
1: Ben de rien.
0: Voici Jimmy Rankin.

0: météo.
1: Il est 6h30, le mercure indique 6 degrés. Eh bien, pour aujourd'hui, on prévoit du soleil, un maximum de 16. Ce soir et cette nuit, un minimum de plus 1 avec gel. Demain, mercredi, ce sera généralement ensoleillé, maximum de 17. Jeudi, soleil 21 comme maximum. Vendredi, soleil 19. Et samedi, quelques nuages. Même chose pour dimanche, avec un maximum 18.
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0: Les trois accords.
1: Oui.
0: Et qui font du bien hein, dans
1: ouais.
0: l'univers culturel.
1: Oui.
0: Mais ça j'aime ta grand-mère, ouais. quand même.
1: Ça ne battra pas Saskatchewan.
0: Ah! Ah oui, toi, la tienne, c'est ça.
1: Ben, non, mais entre autres, là, ah, mais, oui. mais Saskatchewan, ça a été un hit. Là,
0: mais je pense que c'est celle-là que j'ai entendue
1: le plus.
0: En ouais. premier, je pense.
1: Peut-être.
0: Je suis pas certaine.
1: Ouais, ben,
0: mais en tout cas, c'est un vent d'air frais.
1: Ah oui, oui, oui, exactement. Ouais.
0: Résultat sportif, c'est ça?
1: Oui, il n'y avait pas de grand match hier. Là, il y en avait plus du hockey que du baseball. C'est normal parce que la saison
0: ben oui.
1: commence la semaine prochaine. Mais au baseball, dans la Ligue américaine, les Blue Jays de Toronto ont subi un dur coup dans leur lutte pour une place en séries éliminatoires. Hier à Baltimore, s'inclinant 4-3
0: oh.
1: contre les Orioles.
0: Ah, oh, mais c'était une belle partie, ça.
1: Oui, quand même. Oui, mais tu sais, c'est...
0: pas assez.
1: Ouais.
0: Pas assez pour gagner. Ouais.
1: Les Blue Jays accusent maintenant un retard de 3 matchs et demi sur les White Sox de Chicago qui étaient au repos hier. Pour la dernière place donnant accès aux éliminatoires dans la Ligue américaine avec 5 parties à disputer. 3 matchs et demi de retard, 5 matchs à jouer. Et c'est, les chances
0: c'est
1: sont.
0: Pas fini, mathématiquement, c'est pas fini.
1: Ouais, mathématiquement, c'est possible,
0: oui.
1: mais.
0: Réalistement, non.
1: C'est ça. Il y avait seulement 2 autres matchs hier. Détroit qui a battu Washington 9-2 et San Francisco qui a disposé du Minnesota 5-2. NFL au football, les Rams de Los Angeles facilement vaincu les Giants de New York 28-6.
0: Eh, Seigneur.
1: En match pré-saison de la Ligue nationale de hockey, Cole Caulfield a touché la cible en prolongation et le Canadien de Montréal a vaincu les Sénateurs d'Ottawa 3-2 à Trois-Rivières. Caulfield a réussi un doublé et Jaden Struble a été l'autre buteur. Le Canadien jouera ses 2 derniers matchs préparatoires simultanément avec des équipes divisées
0: encore,
1: contre les
0: okay.
1: sénateurs samedi à Montréal et Ottawa.
0: Merci de préciser, Yvon.
1: Oui.
0: Parce que il y a plein de gens comme moi qui doivent pas être
1: ouais.
0: au courant que c'est courant
1: ouais, ouais,
0: de, dans les... de commencer une saison comme ça, de diviser l'équipe.
1: Ouais, ben en pré-saison, c'est, ouais. c'est oui, si on met toujours une équipe là, peut-être un peu plus, je dirais pas un peu plus faible, mais mm-hmm. les joueurs qui sont assurés de leur place, eux autres vont aller jouer ensemble, puis les autres, des fois, ils joueront même pas, des fois, ils vont laisser leur place aux jeunes. On va, je sais pas ce que l'alignement va être samedi, là, mais on verra bien.
0: C'est comme des sortes d'auditions, là, tu sais.
1: Ouais, pour certains, ouais. oui, c'est ça. Dans les autres matchs, Winnipeg a battu le Colorado 3-1, Washington a battu Philadelphie 5-2, Buffalo a subi un revers de 4-1 contre Pittsburgh, Columbus l'a emporté 1-0 sur Détroit en tir de barrage, New Jersey a défait les Rangers de New York 3-2, Chicago a vaincu le Minnesota 4-3 et Dallas a disposé de Saint-Louis 2-1. Voilà pour les résultats sportifs.
0: Yvon, je remarque que vous avez un beau T-shirt de Chris DeBerg.
1: Ben oui.
0: 50 ans de carrière pour Chris DeBerg.
1: Oui, oui.
0: On l'a vu tous les deux dans les années 80 ouais, à Moncton ouais, au Colisée.
1: Oui, oui.
0: Mais
1: oui.
0: moi, c'est la seule fois.
1: OK.
0: Toi, tu es
1: un
0: regular.
1: Ou 3 fois.
0: Oui.
1: Ouais, ben, c'est un artiste qui est... moi, j'aime pas mal, comme on l'a dit déjà, là, toutes les sortes de musique, mais quand c'est des... les textes, là, tu sais, les textes de chansons qui sont bien faits, tout ça, là. Fait que il y a plusieurs de ces chansons qui nous font voyager un petit peu. Même lui, il part dans dans le temps du médiéval, puis des châteaux, tout ça, parce que ça vient un peu de son background à lui. Là. Il a grandi en Irlande dans un genre de château que ses parents avaient acheté pour faire un hôtel avec ça. Puis c'est là qu'il a commencé à chanter, là, juste pour divertir les touristes puis les visiteurs qui venaient à cet endroit-là. Puis de là, ça fait qu'il y a 50 ans de carrière derrière lui.
0: Ah ben là, ouais. je savais pas ça.
1: Ouais.
0: Ben écoute, Yvon, la chanson que ben je vais faire jouer Lady in Red.
1: Ah oui.
0: Hein, ça a sorti dans les années 80, c'est ça?
1: Oui.
0: Fait que c'est un petit peu plus tard. Ça va être pour toi, ça.
1: Ah ben,
0: mais là, pour l'instant, on va écouter Odell Acadie, Joanie Benoit puis Michel Therrion.
1: All right.
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0: Il fait 6 degrés à Pokemouche, il est 6h41 minutes.

0: Il est 7 heures moins.
1: Pour un instant, c'est KRO 97, un voyage à travers le temps.
0: Ben oui. Ah, Lady in Red. Comment je vais faire ça? Bon, on va l'écouter.
1: Oui.
0: On va revenir après pour les manchettes.
1: OK.

0: Chris de Burgh, Lady in Red. Il est 6h54, c'est le moment de vous offrir les manchettes.
1: Oui,
0: Yvon
1: oui.
0: Duguay, je vous écoute.
1: Sandra Lecouteur, qui a été nommée hier citoyenne honoraire de la municipalité de Île-de-la-Mec. On parlera également d'un ajout de 15 lits au foyer de soins, dans un foyer de soins complexe Rendez-vous de Négouac. Et aussi au sport, défaite des Blue Jays de Toronto au baseball, victoire des Canadiens de Montréal au hockey pré-saison.
0: On est content de ça?
1: Ben oui, hein? Oui.
0: Parce que moi, mon équipe, on sait que c'est les Blue Jays.
1: Oui.
0: Ça fait des années que je les suis.
1: Ben oui.
0: Ben oui.
1: Tu sais, c'est de valeur qui ont pas fait mieux que ça cette année. Mais
0: non, regarde, c'est ouais. Pas vrai que je les suis depuis longtemps. Ça fait 4 semaines. Je les suis même pas. En fait, je suis les points que tu me donnes.
1: Ben, c'est bien.
0: C'est comme ça.
1: Ah ben, t'es pas la seule.
0: Non,
1: c'est
0: hein?
1: Pas, non.
0: Il est 7h05. Les informations de 7h s'en viennent. Bon matin, tout le monde.

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4: Merci beaucoup, Diane. L'interprète Sandra Lecouteur a reçu hier ce qu'elle a qualifié de l'une de ses récompenses les plus marquantes de sa vie. La municipalité de Île-de-la-Mecque a décerné le titre de citoyenne honoraire à celle qui célèbre cette année ses 30 ans de carrière. La mairesse de l'Île-de-la-Mecque, Colette Plourde, a souligné le fait que la chanteuse apporte toujours avec elle, à travers ses voyages et spectacles, un peu de sa terre natale d'Acadie. Sandra Lecouteur était évidemment très heureuse et touchée de recevoir cet honneur.
5: C'est assez spécial de recevoir un honneur comme ça de ma place à moi, parce que ça va faire quand même 50 ans que je suis résidente permanente à la Mecque. Puis on a beau avoir des prix des autres, là, vraiment, c'est en monde. Puis tu sais, l'adage qui dit « Nul n'est prophète dans son pays », ben moi, je viens de faire mentir ça, là.
4: Au cours des prochains mois, de grands événements attendent encore Sandra Lecouteur, dont des présences en Arménie et au Tadjikistan.
5: Là, je suis invitée en France au mois de novembre. Je suis invitée aussi en mars en Arménie, puis au Tadjikistan, par l'ambassade de la France. Puis en Arménie, c'est l'ambassade du Canada. Ce serait avec les alliances françaises aussi de ce région-là. Puis en Arménie, ben, tu sais, c'est surtout là, c'est le pays de Charles Aznavour. Ça fait que je prépare une grosse partie du spectacle des chansons de Charles.
4: Le gouvernement provincial augmente la capacité d'accueil en soins de longue durée à Néguac grâce à l'ajout de 15 lits au foyer de soins complexe Rendez-vous. L'annonce a été faite en fin de semaine dernière et Jannick Doiron nous offre ce compte-rendu.
6: L'ouverture de ces lits découle du processus de manifestation d'intérêt lancé par le gouvernement pour la création de 360 lits de soins de longue durée. Le projet au complexe Rendez-vous est l'un des premiers à avoir été sélectionné dans le cadre de ce processus. L'annonce permettra à 15 personnes âgées de plus à Néguac d'avoir accès à des soins de qualité plus près de chez elles. La ministre des Aînés, Lynne Chantal Boudreau, explique le choix de Néguac.
7: On a lancé une expression d'intérêt le 10 août dernier dans ces dates-là. Puis honnêtement, lorsqu'on a vu ce qui se passait aussi dans la région, parce que c'est vraiment une analyse hein, à travers la province des différents endroits, des différentes personnes qui soumettent ou partenaires qui soumettent des projets. Et ici, on a trouvé que c'était une excellente nouvelle. Ils étaient prêts aussi.
6: Pour Ron Leblanc, président-directeur général du réseau de vie Confort qui exploite le complexe Rendez-vous, la qualité des soins offerts au sein de l'établissement est certainement l'une des raisons d'avoir été sélectionné parmi les premiers.
8: Voir les besoins qu'on a dans notre région, ça a été une discussion qu'on a eue, puis ils ont reconnu premièrement que le foyer a beaucoup à donner. Les employés sont exceptionnels. Pour moi, c'est en raison des employés du fait qu'eux ont reconnu qu'on va commencer avec vous autres.
6: Le complexe compte actuellement 30 lits. Les 15 nouveaux lits sont des lits de soins à temps plein pour les personnes qui ont besoin d'une aide importante en ce qui a trait à la mobilité et aux soins quotidiens. Certaines personnes recevant ce niveau de soins peuvent également vivre avec une démence allant de modérée à avancée. Un reportage de Jannick Doiron.
4: La commissaire aux langues officielles du Canada, Kelly Burke, demande d'intervenir devant la Cour suprême du Canada dans l'affaire Forum des maires de la péninsule acadienne contre ministre de la Justice et de la Sécurité publique. Rappelons que le Forum des maires conteste la décision du gouvernement de Blaine Higgs de fermer les palais de justice de Caraquet et de Tracadie en 2022. Mme Burke compte notamment faire valoir l'importance de l'égalité réelle des communautés francophones du Nouveau-Brunswick. La commissaire affirme que la décision de la Cour suprême pourrait avoir une incidence sur l'interprétation et l'application des droits linguistiques partout au pays et entraîner des répercussions sur l'ensemble des communautés de langue officielle en situation minoritaire du Canada. L'Université de Moncton enregistre une hausse des inscriptions de 3,9% pour la session d'automne. Cette augmentation repose notamment sur une hausse du nombre d'étudiants qui poursuivent leur parcours universitaire. On en compte 220 de plus que l'an dernier. Le nombre de nouvelles inscriptions demeure pour sa part relativement stable à 1525. Le recteur Denis Prudhomme affirme qu'il s'agit d'une excellente nouvelle pour l'établissement. Il souligne que dans un contexte où les besoins de formation sont importants au Nouveau-Brunswick, en Acadie et dans la francophonie, ces résultats encouragent l'université à poursuivre ses efforts pour offrir une expérience accessible et de qualité. L'Université de Moncton observe une progression importante de 9,7% du nombre d'étudiants ayant la citoyenneté canadienne ou la résidence permanente. Seul le campus de Chipagan attire moins d'étudiants que l'an dernier. Ceux de Moncton et d'Edmundston affichent des hausses de respectivement 4,9 et 4,5. Au sport, défaite des Blue Jays de Toronto 4-3 devant les Orioles de Baltimore, et au hockey pré-saison, victoire du Canadien de Montréal contre les Sénateurs d'Ottawa à Trois-Rivières dans le cadre du match du concours Kraft Hockeyville par la marque de 3-2. C'était notre bulletin d'information de 7 heures.
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Bonjour, c'est Diane Lauzier au microphone. Première journée de l'automne 2026, c'est ce soir en fait. Mardi 22 septembre aujourd'hui, première journée de la chasse à l'Orignal aussi. 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

Une seule vie, Angèle, à CKRO, il est 7h12. Qu'est-ce que c'est l'équinoxe, au juste? Parce qu'il faut dire que la Terre met 365 jours et environ 6 heures pour faire le tour du soleil.

soleil. Le calendrier civil compte 365 jours. Et il y a un décalage qui fait varier l'équinoxe entre le 21 et le 24 septembre selon les années. Cette année, c'est le 22 septembre. C'est donc ce soir, autour de 9h03, 9h04, 9h05, c'est ce soir que l'automne arrive. Qu'est-ce que l'équinoxe? Au juste, c'est le moment précis où le soleil se trouve directement au zénith, au-dessus de l'équateur. La durée du jour devient alors presque égale à celle de la nuit et marque le début de l'automne dans l'hémisphère nord. Dans quelques instants, je vous donne le nom de la personne qui a été mettre son commentaire, son petit bonjour sur la page Facebook de CKRO. Voici, je m'en souviens, oh, les Cowboys fringants! Ouais. Bonne journée tout le monde, bon mardi!

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1: minutes. Fait toujours 6 degrés. Belle journée de soleil aujourd'hui, c'est ce qu'on prévoit. Un petit peu frais, mais
2: ouais.
1: Regarde, c'est l'automne.
2: Oui, mais pour la chasse, c'est mieux.
1: Oui.
2: Oui.
1: Puis pour manger du blé d'Inde, c'est mieux.
2: Mais ça. Oh oui.
1: C'est
2: oui.
1: Moi qui viens de dire ça.
2: Ouais, ouais,
1: je suis pas certaine que c'est mieux, mais regarde,
2: ouais.
1: On va se réchauffer avec la musique de
2: ouais.
1: Frédéric Savoie et Lucien Comeau.
2: Ouais.
1: Aujourd'hui, vous le savez, c'est une tradition à Saint-Cairon.
2: Mm-hmm.
1: De 10h à midi, on invite, on vous invite, les auditeurs, les auditrices, à venir nous rejoindre pour fêter le début de la chasse à l'orignal.
2: Absolument.
1: Ici même.
2: Une tradition.
1: Ouais.
2: Oui, c'est ça. Sport régional, au volleyball féminin, il reste quelques places pour inscrire des équipes au tournoi amical du club de volleyball de la péninsule acadienne qui aura lieu samedi et dimanche à l'école Marie-Esther de Chipagan. Il reste donc deux places pour des équipes U13 et U14 qui auront leur tournoi samedi, ainsi que deux places pour des équipes U15 et U16 qui joueront dimanche. Plus de détails sur la page Facebook Club de volleyball de la péninsule acadienne officielle. Et au hockey junior B, le Poséidon de la péninsule acadienne accueille les Forestiers du Nord-Ouest ce vendredi 25 septembre à 19h30 au Centre Uni de Caraquet dans un match pré-saison. Ce sera l'occasion pour le Poséidon de prendre sa revanche sur les Forestiers qui les ont vaincus la semaine dernière à Saint-Quentin. Donc, match pré-saison, je le rappelle. La saison commence aux alentours du 2 ou 3 octobre, mais le Poséidon, je pense, joue son premier match aux alentours du 9-10, la fin de semaine de l'Action de grâce. Donc, voilà, pour le sport régional.
1: Sais-tu qu'est-ce qui se passait un 22 septembre 1986, Yvon?
2: Non, pas vraiment, pas vraiment.
1: Si je te dis le bleuet bionique, qu'est-ce qui te vient en tête quand je dis ça?
2: Mario Tremblay. Ah oui, ah oui.
1: Mario Tremblay, quel tempérament intempestif,
2: ouais,
1: la passion.
2: Ouais,
1: moi, je me souviens de ça.
2: Oh,
1: parce
2: oui.
1: que je regardais le hockey, parce que, bon, mon père écoutait le hockey et tout ça, puis ça prenait comme toute la place dans la maison. Très important. Il accrochait ses patins après 12 saisons passées dans la Ligue nationale, puis toutes ces années ont été avec le Canadien de Montréal.
2: Oui, c'est
1: rare maintenant hein, pour un joueur de hockey de... faire sa carrière avec un club seulement?
2: Absolument, parce que c'est devenu une business. Hein. Ça fait que si on n'est pas content, on va regarder ailleurs. Mais à l'époque, il y a encore des joueurs comme Sidney Crosby qui a passé toute sa carrière avec Pittsburgh, Alex Ovechkin avec Washington. Mais c'est de plus en plus rare là, qu'une équipe, qu'un joueur dispute toute sa carrière dans une seule équipe. Ouais.
1: Puis je pense au salaire. Imagine s'il y avait eu un salaire comme qu'ils ont aujourd'hui.
2: Ah oui.
1: Hein, ça aurait été une autre vie. Autre
2: incroyable.
1: Vie, autre époque.
2: Ouais, c'est ça. Oui, pas mal.
1: On se retrouve pour les résultats sportifs.
2: Oui, à
1: 7h35.
2: 7h35.
1: Je m'en rappelle.
2: Oui.
1: Je suis rendu là.
2: C'est bien
1: dans mon
2: ça.
1: Apprentissage.
2: Ben oui.
1: Merci.
2: Tu vas nous apprendre bien vite.
1: Ouf, ça j'en doute très fort. 7h18.
0: C'était l'espoir. 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

Chris Vanille, Vanille, Blue Jeans Bleu. Ça fait 123 ans aujourd'hui que le cornet de crème glacée a été inventé. C'est un Italien, en fait, il s'appelle Italo Marchioni, un immigrant italien qui vendait des liqueurs et des friandises dans la rue. Puis, il se déplaçait avec un triporteur. Puis, un jour, il a eu l'idée de vendre la crème glacée. Puis, c'est comme ça qu'il a inventé le cône dans une sorte de pâte à crêpes. Bon, ça a fait du chemin depuis et c'est beaucoup plus pratique avec des cornets comme on les connaît aujourd'hui. Et puis, voyant que ça plaisait, bien, il a déposé une demande de brevet. Ça, c'est très intelligent. 123 ans pour le cornet de crème glacée aujourd'hui. C'est Annette Larocque qui offre un petit bonjour aux personnes âgées dans des foyers et elle leur envoie un beau sourire. Ben, je me joins à Annette Larocque pour souhaiter une belle journée, un beau bonjour à vous, chères personnes âgées qui vivez dans les foyers à travers la péninsule. Il est 7h24, le mercure indique 6 degrés.

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5: Il fait 6 degrés, c'est un beau soleil, un beau matin. Une belle journée s'annonce, on prévoit un maximum de 16 pour aujourd'hui. C'est comme ça toute la journée, un beau soleil, un minimum de plus 1 avec gel pour la nuit prochaine. Demain, du soleil. C'est comme ça pour toute la semaine jusqu'à dimanche. C'est ce qu'on prévoit pour l'instant, avec un maximum de 17 pour demain, 21 jeudi, c'est un petit peu plus chaud. Vendredi, 19 comme maximum. Samedi et dimanche, 18 degrés. Il est 7h32. Vous écoutez En Way de Bout. C'est Diane Nausy avec vous jusqu'à 9h.

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2: Yvon Duguay pis sa air guitar.
3: La voix de chez nous. Oui, oui.
2: Aimez-vous ça faire de la air guitar? Ah là, je te vois, je te tutoie, mon Dieu.
3: Ah, c'est correct, c'est ça.
2: Hein, je me balance d'un bord et de l'autre, let's go.
3: On est polis, c'est ça qui est important.
2: C'est ça,
3: hein?
2: Oui.
3: Ouais.
2: Moi, air guitar...
3: Ouais, hein?
2: Oui, activité que t'aimes pratiquer.
3: Bah, c'est le fun.
2: Plus que la chasse?
3: Se loger. Ouais. Ouais, c'est pas la même... Mais attends, c'est pas dans le même contexte.
2: Ouais, trouble, hein?
3: Ouais,
2: c'est si facile de faire du air guitar.
3: N'importe quand. Oui. Oui.
2: Résultats sportifs, Yvon.
3: Oui. Ligue américaine de baseball. Les Blue Jays de Toronto ont subi un dur coup dans leur lutte pour une place en séries éliminatoires hier à Baltimore, s'inclinant 4-3 contre les Orioles. Les Blue Jays accusent maintenant un retard de 3,5 matchs sur les White Sox de Chicago qui étaient au repos hier pour la dernière place tenant accès aux éliminatoires dans la Ligue américaine avec seulement 5 parties à disputer.
2: C'est faisable.
3: Ouais, mathématiquement, hein? Oui.
2: C'est faisable.
3: Mais réalistiquement...
2: Mais contre qui est-ce qu'ils vont jouer? Est-ce que...
3: Ben, il y a Baltimore, là, c'est encore aujourd'hui et demain.
2: Ouais.
3: Après ça, je pense qu'il y a un congé jeudi, puis il termine... Oh mon Dieu, je m'en souviens pas. Mais
2: Je te coince un peu, là.
3: Non, non,
2: mais
3: c'est
2: Baltimore,
3: correct, c'est correct,
2: une grosse équipe?
3: Ben, pas si mal.
2: Pas si mal?
3: Oui, c'est...
2: OK.
3: Tu sais, il y a des équipes, des fois, là, que c'est un petit peu le souffre-douleur de l'autre. Il y a des équipes là, que, pour une raison ou pour une autre, ils jouent toujours bien contre une autre équipe.
2: Okay.
3: Puis d'autres, c'est carrément le contraire. Ben, les Orioles, contre les Blue Jays, ils ont toujours eu... Puis certains joueurs de l'équipe ont toujours eu des on dirait qu'ils peuvent pas se faire retirer ou presque quand ils jouent contre les Blue Jays.
2: Ça
3: dépend. Des fois, c'est...
2: C'est comme une sorte de karma.
3: Oui, finalement, oui. C'est la seule façon d'expliquer ça, je pense.
2: Fait que c'est pour ça que mathématiquement, tu dis que oui, c'est possible.
3: Oui,
2: mais à cause de ça, il est très peu probable que les Blue Jays gagnent contre les Orioles.
3: Oui, et encore ce soir et demain. Mais comme qu'on dit, mathématiquement, c'est possible, mais... Il faut le dire que il a manqué bien des chances dans l'année, en tout cas. Là, c'est pas vrai de dire que c'est les derniers matchs qui comptent nécessairement. Là, tu vas perdre un match là, au début de la saison par ta faute, des fois avec un mauvais lancer. Puis quand tu arrives à la fin et que tu manques les séries par un match ou deux, là tu dis « Ah oui, celle-là, là,
2: ça fait une différence. »
3: Ouais, c'est ça, justement. Et il y a eu 2 autres matchs seulement hier au baseball. Détroit a battu Washington 9-2. San Francisco l'a emporté 5-2 sur le Minnesota. Football dans la NFL, victoire facile des Rams de Los Angeles contre les Giants de New York 28-6. Au hockey pré-saison, le Canadien de Montréal a vaincu les Sénateurs d'Ottawa 3-2 à Trois-Rivières. Un but en prolongation de Cole Caulfield. Winnipeg a battu le Colorado 3-1. Victoire de Washington sur Philadelphie 5-2. Pittsburgh a disposé de Buffalo 4-1. Victoire en tir de barrage de Columbus sur Détroit 1-0. New Jersey 3, Rangers de New York 2. Chicago a battu le Minnesota 4-3. Et Dallas l'a emporté 2-1 sur Saint-Louis. Voilà pour les résultats sportifs.
2: Ben mon Dieu, je suis très, très, très heureuse de ça. Merci Yvon.
3: Ben de rien.
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C'était Jack Hammer avec Plywood Joe à CKRO. Il est 7h43, le mercure est toujours à 6 degrés. Choses qui se sont passées le 22 septembre, il y en a beaucoup, je dois dire, mais je peux commencer avec... Ça s'est passé le 22 septembre 2014. Les Néo-Brunswickois élisent un gouvernement libéral majoritaire dirigé par Brian Gallant. C'est un 22 septembre. Et puis, il y a... Attendez... C'est pas une feuille, hein? Je dois scroller sur l'ordinateur. Ah oui, Expo. En 1967, un 22 septembre, il y a 42... Ça se peut-tu? 40... Avec 40... Non. Il n'y a pas 42 millions de visiteurs. À Montréal, Expo de Montréal, ça améliore la marque de l'exposition de Bruxelles en 1958. Mon dos. Mais ça se peut pas. Ben, c'est ça qu'il y a décrit là. Je suis bouche bée. Beaucoup de monde. Je vous invite à rester là. Il y a plusieurs choses qui se passent aujourd'hui. C'est le début de la chasse à l'orignal. Et puis, il y a une activité spéciale qui se passe de 10h à midi, ici même, à CKRO. On vous invite à venir nous trouver. De la musique, Lucien Comeau sera là, entre autres. Et un barbecue, manger du blé d'Inde, toutes sortes d'affaires. Je vous souhaite de passer une excellente journée. À notre antenne, voici Johnny Go de Jean Leloup.

pieds de poule. C'est pieds de poule, c'est Cairo. Il est 7h52, le mercure indique 7 degrés. On prévoit un maximum de 16. C'est une belle journée de soleil, un petit peu frais, mais on s'habille, on se met un foulard, puis on est heureux. Voici Anne Victor.

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0: Voici maintenant les informations de 8 heures avec Yvon Duguay.
1: Merci beaucoup, Diane. L'interprète Sandra Lecouteur a reçu hier ce qu'elle a qualifié de l'une de ses récompenses les plus marquantes de sa vie. La municipalité de Île-de-la-Mecque a décerné le titre de citoyenne honoraire à celle qui célèbre cette année ses 30 ans de carrière. La mairesse de l'Île-de-la-Mecque, Colette Plourde, a souligné le fait que la chanteuse apporte toujours avec elle à travers ses voyages et spectacles un peu de sa terre natale d'Acadie. Sandra Lecouteur était évidemment très heureuse et touchée de recevoir cet honneur.
2: C'est assez spécial de recevoir un honneur comme ça de ma place à moi, parce que ça va faire quand même 50 ans que je suis résidente permanente à la Mecque. Puis on a beau avoir des prix des autres, là, vraiment, c'est en monde. Puis tu sais, l'adage qui dit « Nul n'est prophète dans son pays », ben moi, je viens de faire mentir ça, là.
1: Au cours des prochains mois, de grands événements attendent encore Sandra Lecouteur, dont des présences en Arménie et au Tadjikistan.
2: Là, je suis invitée en France au mois de novembre. Je suis invitée aussi en mars en Arménie, puis au Tadjikistan, par l'ambassade de la France. Puis en Arménie, c'est l'ambassade du Canada. Ce sera avec les alliances françaises aussi de cette région-là. Puis en Arménie, ben, tu sais, c'est surtout le pays de Charles Aznavour. Ça fait que je prépare une grosse partie du spectacle des chansons de Charles.
1: Le gouvernement provincial augmente la capacité d'accueil en soins de longue durée à Négouac grâce à l'ajout de 15 lits au foyer de soins complexe Rendez-vous. Voici à ce sujet le compte-rendu de Jannick Doiron.
3: L'ouverture de ces lits découle du processus de manifestation d'intérêt lancé par le gouvernement pour la création de 360 lits de soins de longue durée. Le projet au complexe Rendez-vous est l'un des premiers à avoir été sélectionné dans le cadre de ce processus. L'annonce permettra à 15 personnes âgées de plus à Négouac d'avoir accès à des soins de qualité plus près de chez elles. La ministre des Aînés, Lynn Chantal Boudreau, explique le choix de Négouac.
4: On a lancé une expression d'intérêt le 10 août dernier dans ces dates-là. Puis honnêtement, lorsqu'on a vu ce qui se passait aussi dans la région, parce que c'est vraiment une analyse hein, à travers la province des différents endroits, des différentes personnes qui soumettent ou partenaires qui soumettent des projets. Et ici, on a trouvé que c'était une excellente nouvelle. Ils étaient prêts aussi.
3: Pour Ron Leblanc, président directeur général du réseau de vie Confort qui exploite le complexe Rendez-vous, la qualité des soins offerts au sein de l'établissement est certainement l'une des raisons d'avoir été sélectionné parmi les premiers.
5: Voir les besoins qu'on a dans notre région, ça a été une discussion qu'on a eue, puis ils ont reconnu premièrement que le foyer a beaucoup à donner. Les employés sont exceptionnels. Pour moi, c'est en raison des employés du fait qu'eux ont reconnu qu'on va commencer avec vous autres.
3: Le complexe compte actuellement 30 lits. Les 15 nouveaux lits sont des lits de soins à temps plein pour les personnes qui ont besoin d'une aide importante en ce qui a trait à la mobilité et aux soins quotidiens. Certaines personnes recevant ce niveau de soins peuvent également vivre avec une démence allant de modérée à avancée. Un reportage de Jannick Doiron.
1: La commissaire aux langues officielles du Canada, Kelly Burke, demande d'intervenir devant la Cour suprême du Canada dans l'affaire Forum des maires de la péninsule acadienne contre ministre de la Justice et de la Sécurité publique. Rappelons que le Forum des maires conteste la décision du gouvernement de Blaine Higgs de fermer les palais de justice de Caraquet et de Tracadie en 2022. Madame Burke compte notamment faire valoir l'importance de l'égalité réelle des communautés francophones du Nouveau-Brunswick. La commissaire affirme que la décision de la Cour suprême pourrait avoir une incidence sur l'interprétation et l'application des droits linguistiques partout au pays et entraîner des répercussions sur l'ensemble des communautés de langue officielle en situation minoritaire. Le gouverneur de la Banque du Canada affirme que les droits de douane américains ont moins d'impact sur l'économie de la région de l'Atlantique que sur d'autres régions du pays, mais que l'inflation s'y fait ressentir plus durement. Tiff McClem a précisé hier devant un public à Halifax que des régions comme la Nouvelle-Écosse, entre autres, n'étaient pas épargnées, mais qu'elles se trouvaient moins exposées aux droits de douane que des provinces telles que le Québec et l'Ontario. Il a précisé que le taux de chômage en Nouvelle-Écosse est inférieur à ce qu'il était avant la pandémie de COVID-19 et reste inférieur à la moyenne du pays. Baseball, victoire des Orioles de Baltimore contre les Blue Jays de Toronto 4-3. Au hockey, parmi les matchs au programme, match pré-saison, victoire du Canadien de Montréal contre les Sénateurs d'Ottawa 3-2 en prolongation sur un but de Cole Caulfield. Et au football américain, les Rams de Los Angeles ont facilement vaincu les Giants de New York par le pointage de 28-6. C'était les nouvelles de 8 heures.
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Bonjour chez vous, contente de vous accompagner afin de commencer votre journée en beauté. Mardi 22 septembre aujourd'hui, première journée d'automne, en fait c'est ce soir que ça se fait, première journée de la chasse à l'orignal. D'ailleurs ici à CKRO, c'est une tradition de partir cette journée-là en beauté aussi. Avec de la musique, Lucien Comeau sera là et Frédéric Savoie à partir de 10h. Ce matin, il y a un barbecue aussi. Vous êtes invités à venir nous rejoindre au 142 route 113 à Pocmouche. Voici Ariane Moffat, il est 8h09. Away the boat!

0: Robert Seven Crows à CKRO, comme un courant d'air. Yvon, t'as manqué d'être un courant d'air tantôt, mais là...
1: Déguisé en courant d'air.
0: La machine a décidé autrement.
1: Ben, c'est sûr.
0: À face à tête, hein?
1: Ouais, ben.
0: Puis c'est correct, on va ben. Les laisser faire.
1: Hein? Ben, oui. Ben, oui.
0: Là, qui c'est qui fait sa tête dans le monde du sport, là?
1: Ben, sport régional, pas grand monde. Qui fait... Non, pour l'instant, non. Okay. C'est plus dans le professionnel, là, que des fois qui...
0: On a l'impression font... que c'est...
1: Ouais, c'est ça, là. Mais dans le régional, volleyball féminin, quelques places encore pour inscrire des équipes au tournoi amical du club de volleyball de la péninsule acadienne qui aura lieu samedi et dimanche à l'école Marie-Esther de Chipagan. Il reste donc deux places pour des équipes U13 et U14 qui auront leur tournoi samedi, ainsi que deux places pour des équipes U15 et U16 qui joueront dimanche. Plus de détails sur la page Facebook Club de volleyball de la péninsule acadienne officielle. Et au hockey junior B, match pré-saison. Vendredi à Caraquet, au Centre Uni, à 19h30, entre le Poséidon de la péninsule acadienne et les Forestiers du Nord-Ouest. Voilà pour le sport régional. On se parle juste vendredi?
0: Vendredi, oui. Ben oui, okay. Je pars pour deux jours.
1: OK, Céline va être là demain, puis après-demain.
0: Oui, okay. Ben oui. Céline sera là.
1: Ben oui.
0: Très contente que Céline sera là demain et après-demain.
1: Oui.
0: Puis là, toi, tu t'en vas pas tout de suite, Yvon? Tu vas-tu manger du blé
1: d'Inde? Ça brise un petit peu ma routine. Là.
0: Ah, c'est comme, OK.
1: Tu sais, là, il y a des... Quand j'ai des appels à faire aussi, là, je profite du temps pour...
0: Non. La chasse à l'Orignal, là, tu vas nous laisser fêter, nous autres, là.
1: Ouais, ben, je vais vous écouter.
0: On va fêter pour deux.
1: OK.
0: Je vais fêter pour deux, Yvon.
1: OK.
0: Merci.
1: De rien.
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Dumas à CKRO. Sa chanson « Alors, alors ». Avez-vous une idée combien de permis pour la chasse à l'orignal ont été attribués cette année? Ben, près de 5000 permis, 4727 pour être plus précise, ont été attribués pour cette saison. C'est un tirage au sort qui s'est fait à partir des inscriptions. Ça se termine généralement en juin, les inscriptions. Puis on estime que le taux de succès, vos chances de tuer un orignal, vous avez jusqu'à samedi le 26, c'est entre 75 et 80 % de chances de tuer. Et ça coûte combien un permis? 72 $ ou 37 $ pour les résidents du Nouveau-Brunswick qui ont 65 ans et plus. Et dans quelle zone, vous pensez, on a le plus de succès à la chasse à l'orignal? C'est dans la région du nord de la province, pas le nord-est, non, le nord, comme le Restigouche ou Kedgwick. On affiche des densités de population d'orignal plus grandes et le taux de succès est plus élevé. Donc la chasse, c'est jusqu'à samedi le 26, ça commence aujourd'hui. Puis vous savez que vous pouvez vous rendre ici à CKRO, au 142 route 113 à Pocmouche, de 10h à midi. On fête ça avec Lucien Comeau et Frédéric Savoie. Il y aura un barbecue, du blé d'Inde. Voici Jason Haché et Chantal Roy. Pont Snowball. Bonne journée.

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5: Le mercure indique 9 degrés présentement. On prévoit un maximum de 16. Pour aujourd'hui, mardi, ce soir et cette nuit, c'est un minimum de plus 1 avec possibilité de gel. Demain, en fait, c'est comme ça toute la semaine jusqu'à dimanche. C'est ce qu'on prévoit jusqu'à présent. C'est que du soleil, quelques nuages une fois de temps en temps, avec des maximums pour demain de 17, 21. Jeudi, 19 pour vendredi et en fin de semaine, samedi et dimanche, un maximum de 18 est prévu. Il est 8h32.

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3: 8h presque 40 minutes. Vous écoutez en Way de Bout. C'est Diane Nozy avec vous jusqu'à 9h. Oui, il reste encore 20 minutes. Le mercure indique 9 degrés. 22 septembre aujourd'hui. Il s'est passé un scandale du cigare. Vous vous en souvenez, ceux qui sont assez vieux? C'était en 1996. Ça se passait dans le bureau Oval avec Monica Lewinsky et le président de l'époque, Bill Clinton. Et en 98, ben là, il a subi une sévère humiliation lors de la diffusion sur les chaînes nationales de sa déposition face au juge indépendant Kenneth Starr dans cette affaire. Ouais, on parle d'humiliation pour Bill Clinton, je pense surtout à Hillary. Aujourd'hui, c'est mardi, c'est le bingo ce soir. La boule chanceuse est de 10 000 $. C'est intéressant. Puis on vous invite à venir nous trouver ici, au 142 route 113 à Pocomouche, de 10h à midi. Il y a un barbecue, il y a de la musique avec Lucien Comeau, Frédéric Savoie. C'est notre façon ici de lancer la chasse à l'orignal. C'est une tradition. Venez nous trouver, ça va vraiment être plaisant. Voici Justine de John Boulay. Bon mardi tout le monde.

0: prends-moi tel quel.
1: Ben, moi, je vais prendre Monique Aubin tel quel. Moi, je... Pas de misère avec
2: Merci.
1: Ça.
2: Merci.
1: Je t'ai quasiment pas vue, Monique.
2: Ouais, non,
1: ben
2: je
1: non,
2: suis...
1: Ben non, t'es camouflage.
2: Je suis camouflée au bout, toi, aujourd'hui.
1: Non, mais c'est pas une chose.
2: Je vais passer.
1: Tes bottes sont-tu camouflées?
2: Non, j'ai
1: c'est la
2: mis
1: seule affaire.
2: Mes espadrilles imperméables parce que c'est 30 dehors. C'est 30, il y a du maringouin, là. J'ai arrivé à la rescousse des techniciens avec mes bouteilles de chasse-moustique.
1: Ah bon?
2: Ah oui, si vous venez aujourd'hui pour l'émission de la chasse à l'orignal, mettez votre camouflage comme moi. Non, ou portez du orange, je sais pas. Puis apportez du chasse-moustique puis votre chaise.
1: Ben moi, je dirais c'est peut-être dangereux d'être en camouflage pendant la chasse parce que...
2: Ben non, tu veux pas être vu, tu veux pas être entendu. As-tu déjà été à la chasse, Thierry?
1: Par les orignaux, non. Mais pourquoi il y en a qui portent des affaires comme très voyantes?
2: Ben, je sais pas, pour se faire tirer, j'ai aucune idée.
1: C'est peut-être pour ça, hein? Fait que toi, tu veux pas être vu par les orignaux, mais tu seras pas vu par les chasseurs non plus.
2: Moi, je sais. C'est que juste... C'est un couteau
1: d'eau. Mais t'es tellement belle, c'est ça!
2: C'est fashion. Je suis fashion
1: oui,
2: en même temps, tu sais.
1: Tellement.
2: Aujourd'hui, on a cette émission spéciale à partir de 10h. Oui. Lucien, Denis, Frédéric vont être là en musique. On va parler de chasse. J'ai fait des petites recherches.
1: Ah, oui.
2: On a des chiffres là, à vous parler. Tu sais, le nombre de licences, les permis, etc. Donc, c'est vraiment... C'est autant une émission qui est le fun. On a du
1: J'en
2: plaisir.
1: Ai parlé un petit peu, mais toi, tu vas aller plus en profondeur.
2: C'est
1: là.
2: Ça. Puis, en plus de tout ça, les argents amassés aujourd'hui, parce que c'est gratuit, là. On vous offre du blé d'Inde, puis des hot dogs, c'est gratuit, mais sur don volontaire. Puis si vous faites un don, les argents vont aller aux Olympiques spéciaux de la péninsule acadienne. Donc, on fait tout le temps ça, on choisit
1: une cause.
2: Puis à chaque année, puis les gens sont quand même très généreux, là. Puis habituellement, ce qu'on ramasse avec les dons des gens, on donne le double. Donc, on double la mise, là. Ça fait que soyez là à partir de 10h. On va avoir plein du plaisir aujourd'hui.
1: Ah, oh, c'est le fun.
2: Toute la gang va être dehors. on vous fait des hot dogs.
1: Mais là, il y a juste toi qui es habillé en camouflage, c'est-tu
2: ben,
1: ça?
2: J'ai pas vu les autres. Je sais pas. Peut-être qu'ils vont tous arriver en camouflage.
1: C'est peut-être pour ça
2: que
1: je les vois pas. Ils sont tous en camouflage.
2: Merci beaucoup, Monique.
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C'était le beau et gentil Joël Vogue. J'ai mal à l'amour, Star Academy. Vous vous en souvenez? Wow! Toute une interprétation. Je vous dis merci d'avoir été là. C'était Diane Nausée avec vous depuis 6 heures ce matin. On se retrouve demain. Et pour ceux et celles qui viennent nous retrouver de 10 à midi pour la chasse à l'orignal, bien à tantôt.

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Bonjour tout le monde, Nathalie Brideau avec vous. Je serai là jusqu'à 10h parce que Monique, à 10h, elle va être à l'extérieur avec toute l'équipe de CKRO pour cette journée spéciale chasse à l'orignal. Donc, on va avoir de la bouffe ici. Ben oui, blé d'Inde. Oui, venez nous trouver dès 10h. Monique sera là. Mais moi, je suis là pendant la prochaine heure pour, en bon français, vous entertainer. J'espère que ça se passe bien. Et puis, ce que je peux vous dire ce matin, c'est de la patience. Hein? Si vous êtes en direction de Tracadie ou vous essayez de sortir de Tracadie sur la voie d'évitement, c'est un petit peu lent. Oui, je suis presque arrivée en retard. Pourtant, je m'étais pris d'avance, je voulais arriver tôt. Malheureusement, on arrive in extremis, mais là quand même, pour être avec vous. Nathalie Brideau, comme je le disais, je suis là jusqu'à 10h. Et là, on passe en musique avec Régent Savoie, la main Nathalie Rode. Salut à tout le monde, Nathalie Rode, en passant.

C'était Amélia, c'est juste de l'amour, 9h12. Pensée du jour aujourd'hui, chaque saison nous rappelle qu'on peut changer de rythme sans perdre notre direction. On est le 22 septembre aujourd'hui et ben, on peut dire que l'automne est officiellement là. Et pour plusieurs chez nous, c'est aussi le début de la chasse à l'orignal, une période attendue, préparée, où on prend le temps de sortir, de décrocher et de profiter de la nature. Et finalement, c'est peut-être ça que l'automne veut nous apprendre. Ralentir un peu, observer, respirer, profiter du moment présent. Oui, le moment présent est important, celui-là. Alors que vous soyez dans le bois, au travail ou simplement dans votre routine habituelle, prenez aujourd'hui quelques minutes pour apprécier ce qui vous entoure. Bon début d'automne, bonne chasse à ceux qui y participent et surtout, soyez prudents.

Il y a l'horoscope qui s'en vient vers 9h20, mais avant ça, la musique d'Émilie Landry avec Dans ma peau. Je vous souhaite la plus belle des journées. Le soleil est là, on en profite.

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4: Alors, aujourd'hui, 22 septembre... L'horoscope, on va débuter ça avec les balances. Aujourd'hui, vous recherchez l'équilibre et vous pourriez avoir envie de remettre certaines choses à leur place. Une conversation pourrait vous permettre de tourner une petite page et de repartir plus léger. Les scorpions maintenant, votre intuition est particulièrement forte aujourd'hui. Faites confiance à votre instinct, surtout devant une situation qui vous semble un peu ambiguë. Vous n'avez pas besoin de tout savoir immédiatement. Les Sagittaires, une envie de changement ou d'évasion pourrait vous habiter aujourd'hui. Même une petite sortie de votre routine peut vous faire beaucoup de bien. Gardez l'œil ouvert, une occasion intéressante pourrait se présenter. Autour des Capricornes, vous avez envie que les choses avancent et votre sérieux sera remarqué. Évitez toutefois de vouloir tout contrôler. Parfois, laisser un peu de place aux autres donne de meilleurs résultats. Les Verseaux, une idée nouvelle pourrait vous traverser l'esprit et vous donner envie de faire les choses autrement. Notez-la, même si vous ne savez pas encore où elle vous mènera. Aujourd'hui, votre originalité peut vous servir. Et avant d'aller à une pause musicale, on y va avec les Poissons. Vous pourriez ressentir le besoin de ralentir et de vous retrouver un peu avec vous-même. Écoutez ce que votre intuition vous dit. Une petite pause pourrait vous permettre de voir une situation beaucoup plus clairement. On va une pause musicale, on revient après avec la suite de l'horoscope du jour.

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1: On poursuit avec les béliers. Vous avez de l'énergie et vous pourriez avoir envie de régler plusieurs choses en même temps. Choisissez vos priorités plutôt que de vous disperser. Une action bien ciblée vous donnera davantage de satisfaction. Pour les taureaux, la stabilité demeure importante pour vous aujourd'hui. Une discussion concernant l'argent, le travail ou l'organisation pourrait vous amener à faire un choix pratique. Faites confiance à votre bon sens. Les Gémeaux, votre journée pourrait être remplie de conversations, de messages et de nouvelles informations. Prenez toutefois le temps de vérifier ce qu'on vous raconte avant de tirer des conclusions. Une rencontre pourrait aussi égayer votre journée. On est rendu au Cancer. Vous pourriez être plus sensible que d'habitude à l'ambiance qui vous entoure. Protégez votre énergie et accordez-vous du temps avec les personnes qui vous font du bien. Une attention toute simple pourrait vous toucher particulièrement. Les Lions, vous avez envie de bouger, de vous faire remarquer, mais pas besoin d'en faire trop pour attirer l'attention. Votre confiance naturelle suffit. Une bonne nouvelle pourrait vous redonner encore plus d'élan. Et en terminant, les Vierges, vous arrivez à la fin de votre période zodiacale et c'est un bon moment pour faire le point. Une chose que vous avez longtemps remise à plus tard pourrait enfin avancer. Ne cherchez pas la perfection, faites simplement le prochain pas. Et voilà pour votre horoscope du 22 septembre. Que les astres soient avec vous et surtout, passez une excellente journée.

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6: Mais aujourd'hui, c'est un ciel généralement ensoleillé. C'est ce qu'on a, c'est merveilleux. Maximum de 16 degrés. Ce soir, cette nuit, ciel dégagé, nappe de brouillard se formant au cours de la nuit, minimum plus 1 avec gel. Demain, mercredi, généralement ensoleillé, des nappes de brouillard se dissiperont le matin, maximum de 17. Et dans la nuit, ciel dégagé, minimum plus 3. Et jeudi, du soleil, maximum de 21 degrés. Ici à Pouquemouche, le mercure, c'est quand même pas si chaud. C'est à peu près 11 degrés. Si je ne m'abuse, oui, mais un beau soleil en ce début de chasse à l'orignal. Je vous rappelle qu'à partir de 10h, Monique Aubin sera à l'extérieur pour l'émission spéciale sur la chasse à l'orignal. Plein d'informations. Même, il y a des gens, ça a commencé déjà à tuer, oui, déjà, il y a des gens qui ont eu du succès. Et ça, on vous rappellera tout ça tout à l'heure lors de l'émission.

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9h41, c'était la musique de Xav et Downtown. Ce qui s'en vient, les vœux d'anniversaire dans plus ou moins 4 minutes. Je vous invite à rester là. Puis il y a aussi l'émission spéciale sur la chasse à l'orignal qui va se dérouler dès 10h. Donc, beaucoup, beaucoup de bonnes choses. On a Lucien Comeau, Frédéric Savoie et qui vont nous interpréter des chansons. Donc, du bon temps à venir. Voici Pink, Please Don't Leave Me.

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1: Ben d'abord, parmi les messages qu'on a reçus par courriel ou fax, bonne fête à mon amie d'enfance, Mme Gertrude de Breton de Leech, pour ses 88 ans. Passe une très belle journée de la part de ton amie Annette Viano, qui t'aime beaucoup. Autre message, bonne fête à Antonio Arsenault de la région de Gauvreau, de la part de ta conjointe Anne-Marie, les enfants et leur famille, ainsi que tous les membres de la famille de ta conjointe et de tous les membres de la famille Arsenault. On t'aime, Tony, et nous te souhaitons la plus belle des journées. On va se rendre maintenant vers le téléphone 336-9797 pour faire vos vœux en direct. Alors, on débute immédiatement. Les vœux d'anniversaire, bonjour.
2: J'aimerais souhaiter bonne fête à Yvette Lanvin. En retard. C'était son anniversaire dimanche, de toutes ses sœurs et ses frères qui souhaitent bonne fête en retard. Puis en même temps, ben, je vais dire bonne fête en retard à Yvette Lanvin en retard, qui a fêté sa fête samedi de la part de Robert. En même temps, je vais dire une bonne fête à Joanne qui va fêter sa fête le 24 de septembre de la Pointe de Robert, à toutes les résidences Monseigneur Chassin de Spagan.
1: Parfait. Les vœux sont passés. Bonne journée. Bye bye. 336-9797. N'hésitez pas, si vous connaissez quelqu'un qui fête son anniversaire aujourd'hui, c'est le temps de passer le message. Les vœux d'anniversaire, bonjour. Oh, quand ça fait ça, là. Les vœux d'anniversaire, bonjour.
3: Oui, moi, je voulais souhaiter bonne fête à Tony Arsenault de Gauvreau, de la part d'Anne-Marie et Renaud. Bonne fête, Tony, puis je t'aime beaucoup, puis t'es un amour. Hein. Bonne journée.
1: C'est beau, c'est gentil. Bonne journée, là. Bye-bye. Est-ce qu'on a d'autres appels? Oui, ça ne dérougit pas. Les vœux d'anniversaire, bonjour.
4: Oui, bonjour. Moi, je voulais souhaiter bonne fête à Maurice Galou d'Orion de Honfleu, de sa sœur Mitsou de Petit Paquetville.
1: C'est beau. C'est fait. Bonne journée. Bonne journée, là. Bye-bye. Ben oui, aujourd'hui, c'est une belle journée pour fêter. Si c'est votre anniversaire, bien sûr, on vous souhaite de célébrer dans la plus belle des journées, hein, dans le plaisir, tout ça. Les vœux d'anniversaire, bonjour.
5: Oui, je voulais souhaiter bonne fête à ma petite-fille qui a 19 ans aujourd'hui, de sa grand-mère et son grand-père Boucher.
1: C'est quoi son nom?
5: Zoé Boucher.
1: Zoé Boucher. Bon, ben bonne fête à Zoé.
5: Qui allait au collège aujourd'hui.
1: Ah, ben c'est bien ça, le collège. C'est important.
5: Oui.
1: OK, bye-bye, là. Oui, on a encore d'autres appels. On va aller les prendre immédiatement. Les vœux d'anniversaire, bonjour.
6: Oui, je voudrais souhaiter bonne fête à Gertrude Le Breton de Leech, qui passe une bonne journée, qui gagne au bingo à soir.
1: Oh, c'est important.
6: Puis je la remercie beaucoup parce qu'elle était mon chauffeur de taxi quand on allait travailler à la shop à Chipagan.
1: Oh.
6: Ça fait, c'est Lévina et Armand Doiran qui passe une bonne journée.
1: C'est beau. Bye-bye.
6: Merci. Bye-bye.
1: On y souhaite bon bingo aussi. Ben oui, hey, bingo de Secaero ce soir en passant. Hein. Les vœux d'anniversaire, bonjour.
7: Oui, bonjour, mademoiselle. C'est pour souhaiter bonne fête à Tony Arsenault, de la part d'Edith Roussel et puis Aurélien. Puis bonjour à Anne-Marie et sa femme. Merci.
1: C'est beau. Bye-bye. Bonne journée.
7: Merci.
1: Est-ce qu'on a du temps encore? Peut-être une autre petite minute. Les vœux d'anniversaire, bonjour.
8: Oui, je voudrais souhaiter bonne fête à France Savoie, de la part d'une amie.
1: C'est beau.
8: Bye-bye.
1: Bye-bye, là. Est-ce que j'ai d'autres appels? Des fois, là, ça... C'est moins occupé, mais là, j'en vois un autre. Les vœux d'anniversaire, bonjour.
9: Bonjour, je vais souhaiter un bon 19e anniversaire de mariage à Lise et Marc Thériault qui demeurent à Saint-Isidore. Okay. C'est de la part de la famille Thibaudeau. Merci, c'est bonne
1: fait.
9: Journée.
1: Bye-bye, là. Bonne journée à vous aussi. Et on va aller avec un dernier vœu. Les vœux d'anniversaire, bonjour.
10: Pour vous souhaiter bonne fête à Tony Arsenault, de la part de Bernard Bass et de toutes nos bénéficiaires.
1: Parfait.
10: Merci.
1: Bonne journée. Bye-bye. C'est ce qui complète les vœux d'anniversaire pour aujourd'hui.

Eh bien, c'est comme ça qu'on va presque terminer l'émission. Il y a Monique qui s'en vient avec son émission spéciale Ouverture de la chasse à l'orignal. Il y a le bulletin d'information de 10 heures avec Yvon Duguay auparavant. Donc, merci d'être là, oui, d'avoir choisi CKRO. Il y a des gens ici. Venez nous trouver. C'est à Pocmouche, pas très loin de l'antenne. Alors, je vous dis à tout à l'heure.

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1: 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Pour information, Maison de la culture au 506-336-3423.
2: Voici maintenant vos informations au microphone Yvon Duguay. L'interprète Sandra Lecouteur a reçu hier ce qu'elle a qualifié de l'une de ses récompenses les plus marquantes. La municipalité de Île-de-la-Mecque a décerné le titre de citoyenne honoraire à celle qui célèbre cette année ses 30 ans de carrière. Sandra Lecouteur était évidemment très heureuse et touchée de recevoir cet honneur.
3: C'est assez spécial de recevoir un honneur comme ça de ma place à moi. Parce que ça va faire quand même 50 ans que je suis résidente permanente à la Mecque. Puis on a beau avoir des prix des autres, là, vraiment, c'est en monde. Puis tu sais, l'adage qui dit « Nul n'est prophète dans son pays », ben moi, je viens de faire mentir ça, là.
2: Le gouvernement provincial augmente la capacité d'accueil en soins de longue durée à Négouac grâce à l'ajout de 15 lits au foyer de soins complexe Rendez-vous. Le compte-rendu de Jannick Doiron.
4: L'ouverture de ces lits découle du processus de manifestation d'intérêt lancé par le gouvernement pour la création de 360 lits de soins de longue durée. Le projet au complexe Rendez-vous est l'un des premiers à avoir été sélectionné dans le cadre de ce processus. L'annonce permettra à 15 personnes âgées de plus à Négouac d'avoir accès à des soins de qualité plus près de chez elles. La ministre des Aînés, Lynn Chantal Boudreau, explique le choix de Négouac.
5: On a lancé une expression d'intérêt le 10 août dernier dans ces dates-là. Puis honnêtement, lorsqu'on a vu ce qui se passait aussi dans la région, parce que c'est vraiment une analyse à travers la province des différents endroits, des différentes personnes qui soumettent ou partenaires qui soumettent des projets. Et ici, on a trouvé que c'était une excellente nouvelle. Ils étaient prêts aussi.
4: Pour Ron Leblanc, président-directeur général du réseau de vie Confort qui exploite le complexe Rendez-vous, la qualité des soins offerts au sein de l'établissement est certainement l'une des raisons d'avoir été sélectionné parmi les premiers.
6: Voir les besoins qu'on a dans notre région. Ça a été une discussion qu'on a eue, puis ils ont reconnu, premièrement, que le foyer a beaucoup à donner. Les employés sont exceptionnels. Pour moi, c'est en raison des employés, du fait qu'eux ont reconnu qu'on va commencer avec vous autres.
4: Le complexe compte actuellement 30 lits. Les 15 nouveaux lits sont des lits de soins à temps plein pour les personnes qui ont besoin d'une aide importante en ce qui a trait à la mobilité et aux soins quotidiens. Certaines personnes recevant ce niveau de soins peuvent également vivre avec une démence allant de modérée à avancée. Un reportage de Jannick Doiron.
2: Les sports dans quelques instants. Au baseball, rappelons la défaite des Blue Jays de Toronto 4-3 contre les Orioles de Baltimore. Les Blue Jays accusent maintenant un retard de 3,5 matchs sur les White Sox de Chicago qui étaient au repos hier pour la dernière place donnant accès aux éliminatoires de la Ligue américaine avec 5 parties à disputer. C'était vos nouvelles de 10h.
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9: Ben voilà, on est là. C'est notre émission spéciale Chasse à l'Orient. Écoutez, il y a déjà du monde, mais il n'est pas trop tard. Vous pouvez venir faire un tour à l'extérieur ici de la station à Pocmouche. On a du blé d'Inde, des hot dogs pour vous autres, dont volontaire qui ira aux Olympiques spéciaux de la péninsule acadienne. Donc, faites le tour. Assurez-vous d'avoir un billet aussi parce qu'on va avoir des ballonnets à faire tirer. Deux prochaines heures dédiées à la chasse. Lucien est là avec Denis et Fred en musique. allô à vous autres. Je suis derrière vous autres. Là. Ben ouais, je suis comme caché.
10: Ben ouais, mon billet de ballonné.
9: Je vais te ballonné. Le donner, Lucien. Je vais aller t'en chercher. Je vais faire sûr que t'en as un.
10: Parce que le ballonné sandwich, là, c'est dur à battre.
9: Sais-tu quoi? Ça faisait longtemps que j'avais pas mangé de sandwich au ballonné. J'en ai mangé un le 15 août, puis j'ai pensé à toi.
10: Ah ben. Ballonné
9: sandwich. Je me souvenais pas la dernière fois que j'avais mangé un sandwich au ballonné.
10: Le Big Mac a plus sa place à côté du ballonné sandwich.
9: Écoute, au prix que le ballonné est rendu. ouais.
10: Le luxe.
9: C'est du luxe. Écoutez, on a deux personnes qui nous ont téléphoné pour nous dire qu'ils ont eu leur prise ce matin. Donc, déjà, ça va bien. Donc, Achille Savoie de Val-d'Oucette, un 18 pointes dans la zone 11. Et Denis Landry d'Inkerman, 14 pointes. On n'a pas la zone, mais on dit là, que c'est environ à 700 livres. Donc, félicitations à vous autres. Comme d'habitude, vous pouvez téléphoner au 506-336-9706 pour donner vos prises. Ça va nous faire plaisir de les prendre en note pour vous autres puis de les annoncer sur nos ondes. Vous autres, les messieurs, êtes-vous prêts pour une première tourne?
10: Toutes prêtes, nous.
9: Vous êtes toutes prêts. On y va!
10: Avant, on a les météorologues. Est-ce que on est bien setting? Il y a Helino qui s'en vient. Mais la vraie de vraie, c'est l'écriture de la nature.

0: Les détails là, dans les prochaines minutes. Mais juste avant, j'ai fait des petites recherches. T'sais, c'est comme ma job d'animatrice de radio, de savoir un petit peu de qu'est-ce que je parle. Je suis zéro chasseuse, Lucien, tu le sais, là.
1: Ben...
0: Je mange même pas de viande de bois.
1: C'est pas obligé.
0: J'aime ça dans le bois, par exemple. Mais j'ai fait des recherches, puis sais-tu que c'est 4727 permis qui ont été donnés cette année?
1: Wow!
0: C'est du monde, hein?
1: C'est du monde.
0: On va souhaiter que tout le monde, que tout ce monde-là, vont pogner un orignal, au moins.
1: C'est quasi impossible.
0: C'est quasiment... Ben, je...
1: Mais il y en a! Il y en a qui vont juste s'amuser, pareil. Là, il y en a beaucoup, là, qui vont juste pour... Pour la nature.
0: Pour la nature. Je comprends, je comprends.
1: C'est ça qui est beau. Surtout c'est là. C'est comme ici, là. Je peux pas être plus beau que ça, là.
0: On est bien. On est bien ici. On est vraiment bien.
1: Hey, tout sur le pire, tout sur le pire, nous, cette année. On est bien installés.
0: On est vraiment bien installés. On n'a pas...
1: Et puis, pour les Olympiques spéciales, ça, c'est important. Donner un tip pour les Olympiques spéciales.
0: Oui.
1: Ça aide tout le monde.
0: Oui.
1: Ça aide tout le monde.
0: Ouais, on a pensé comme à tout. On est, on est smart
1: dedans.
0: Tout
1: est dedans. C'est comme la soupe.
0: C'est comme... Lucien, es-tu bon pour nous envoyer nos tunes?
1: Ouais, cette chanson ici, c'est une histoire presque. J'étais obligé de faire une histoire parce que pour la finir. L'histoire qui se passe au corner à Shiloh, on peut mettre dans les années 40. Quand le train se rendait au Moulin Foster, puis il y avait l'hôtel Albert, puis tout ça. L'histoire se passe dimanche soir, il y a un gars qui est assis sur le perron de porte du magasin Général au corner à Shiloh. Une fille qui s'en vient avec, avec une valise. Elle arrive, puis elle compte toutes sortes d'histoires jusqu'à la terre. Elle a été en France, en Allemagne, elle a été en Toronto, parle, George. Puis, tout d'un coup, elle demande à lui, puis toi, t'as-tu voyagé? Il a comme, il s'est comme pris en main tout de suite, puis il a vu ça, il y a une fille qui, il était en face d'une fille qui avait vu du pays, puis qui demande si toi, t'as voyagé. Il s'est monté d'une marche, là. Il a été s'assis plus haut, puis il a dit oui. Puis moi, je les ai toutes faites à pied.

0: Et Lucien, tu l'as l'affaire ou tu l'as tout le temps? Mais là, aujourd'hui, on dirait que...
1: Oui, là, j'ai fait Frédéric Savoie.
0: Oui,
1: oui. Ouais. Puis Denis Brideau, là.
0: Oui, oui, oui.
1: On est gâtés aujourd'hui.
0: On est gâtés aujourd'hui. Comme on vous le mentionne, cette journée-là, cette émission spéciale-là, c'est gratuit, mais on vous invite à faire un don volontaire. Puis aujourd'hui, vos dons vont aller aux Olympiques spéciaux de la péninsule acadienne. Puis là, ben, j'ai le plaisir de parler avec le coordonnateur régional pour la péninsule acadienne, M. Mario. Bonjour.
2: Bonjour, bonjour.
0: Ça va bien?
2: Ça va bien, vous autres?
0: Ben oui, ça va bien. On est content que vous êtes là aujourd'hui quand même. Bon, à chaque année, on choisit une cause. Puis cette année, ben c'est vous autres les chanceux, là. Explique-nous un peu c'est quoi les Olympiques spéciaux de la péninsule acadienne.
2: Alors, les Olympiques spéciaux de la péninsule acadienne, on organise des sports pour les personnes à déficience intellectuelle. Alors, tu as les Olympiques, tu as les Paralympiques qui sont physiques, puis Olympiques spéciaux, c'est intellectuel. Alors, on organise des sports pour la région. Ça donne l'opportunité des athlètes à participer dans plusieurs sports dans la région. Aussi, ça donne les chances à participer à des compétitions régionales, provinciales, nationales et même internationales. On a deux athlètes qui ont représenté le pays. Alors, c'est un très gros, gros chose pour la péninsule acadienne. Mais vraiment, avoir la participation des athlètes dans la région, c'est ça notre but ultime. C'est ça qui est bon pour les athlètes.
0: Voilà, puis bon, tu m'as donné un beau petit papier, là, puis il y a quand même beaucoup de sports que vous représentez, là, dans la péninsule.
2: Oui, il y a plusieurs sports. On a le curling, les quilles, les dix quilles, l'athlétisme, le floorball, c'est comme du floor hockey. On a le patinage artistique. On a aussi la possibilité de patinage de vitesse, le bocce, qui est comme la pétanque, la natation, le golf, le soccer, programme jeunesse qui est pour les jeunes de 12 ans et moins, et le ski de fond.
0: Voilà, puis bon, t'as nommé quand même pas mal de sports. Ça veut dire qu'il y a quand même pas mal d'athlètes dans la péninsule acadienne?
2: Oui, on a environ une cinquantaine d'athlètes, puis à peu près 14 à 15 volontaires aussi, des coachs puis des entraîneurs qui les aident.
0: Voilà, puis bon, on parle de la péninsule acadienne, mais j'imagine pour se présenter dans les Olympiques spéciaux, on doit devoir se déplacer aussi pour participer à certains sports?
2: Oui, ils se déplacent pour aller à différents sports. On essaie de couvrir pas mal toute la péninsule. On a des sports dans la région de Tricadie, dans la région de Caraquet. Alors, on essaie de se déplacer un peu nous autres mêmes aussi pour donner l'opportunité à les personnes de cette région-là.
0: Voilà. Puis là, aujourd'hui, les fonds que vous allez amasser, qu'est-ce que vous allez pouvoir faire avec ça?
2: Alors, ça nous donne chance d'avoir l'équipement. Les locaux, des fois, faut payer pour des locaux. Donner chance à les athlètes à participer à des compétitions pour le voyage, les motels, des choses comme ça. Ça donne des opportunités à ces athlètes à participer, pas juste local, mais à d'autres régions aussi.
0: Voilà, donc aujourd'hui, vous allez donner un bon coup de pouce. Puis justement, là, il y a des athlètes ici aujourd'hui. On aura peut-être la possibilité là, de jaser avec quelques-uns d'entre eux au cours des émissions. Ben, merci beaucoup, Mario. Vous êtes installé là, juste à l'entrée du paramètre qu'on vous a établi. Là. Allez faire un tour, allez faire votre don. Puis il n'y a pas de petits dons. Hein. Toutes les dons, ça finit par s'accumuler là, à un moment donné. Là.
2: N'importe quoi, ça nous aide. On apprécie beaucoup, beaucoup à CKRO de faire ça pour nous autres.
0: Ça fait énormément plaisir. Nous, on va se diriger en studio. Pause publicitaire. On revient par la suite. Lucien me regarde, il est déjà prêt pour une prochaine tune.
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0: Je suis de retour. On est là.
1: Tu es là déjà?
0: Oui. Lucien, le thé, tu bon?
1: T'es bon?
0: Tu vois, j'avais dit, là, faites sûr d'avoir du thé pour Lucien.
1: Il commence à venir épais.
0: On va te le rafraîchir dans pas long. Il y a la météo qui s'en vient dans pas long aussi. On devrait avoir également, là, tu vois, elle arrive sur le Q, Brigitte. Merci.
1: Il y en a qui s'en vient, là, en niveau chaîne de soleil. Non.
0: Annie Savoie de Pointe-à-Tom, un mâle de 9 points dans la zone 8. Et Adalbert Thériault de Thériault Office, 53 pouces, un mâle de 19 points dans la zone 9. Donc, félicitations aux chasseurs-chasseuses. Vous pouvez toujours téléphoner là, pour nous donner vos prises également. On va avoir des ballonnés là, à faire tirer, deux parmi les auditeurs en ondes, puis deux parmi les personnes qui se sont déplacées ici. Donc, restez à l'affût. Lucien, es-tu prêt pour une toune?
1: Oui, prêt, oui. Ça va être l'histoire d'un gars qui s'est marié entre ses deux oreilles. On parle des temps que il y avait des magasins généraux. Avant ça, il y avait des magasins généraux. Il y en a eu partout. Nous autres, on a eu à Auchala. Il y en avait à Saint-Pons, sur Jacques-Basse. Puis, le magasin général, ben, la plupart du temps, il y avait de la grosserie en bas. Puis en haut, ben, c'était le linge puis les chapeaux. Puis ce gars ici, ben, il y avait une fille qui travaillait là, Jolie Anne, puis il rêvait de l'épouser, comment on dirait. C'est son histoire.

0: Non, mais c'est le fun, hein? Le monde est de bonne humeur. Il fait beau. Ouais, il justement, fait beau, les détails météo s'en viennent dans les prochaines minutes. Il y a de la moustique un petit peu, là.
1: Non,
0: pas en tout.
1: Je lui donne dans le courant d'air, moi.
0: T'es dans le courant d'air ici, il n'y a pas une moustique qui me veut.
1: Ouais, mais s'il y a quelqu'un qui vient, là, je le dis en rôle, emmenez vos chaises soleil.
0: Oui, apportez vos chaises.
1: Si vous voulez danser, béton, on va mettre des. On va faire des chansons pour danser.
0: Ben écoute, on est sur le pays, là, le monde peut danser, apporter vos bons souliers.
1: Dans,
0: puis,
1: dans l'histoire, dans le palmarès, on a de la musique pour danser.
0: Il y a des danses.
1: Une.
0: T'as une. Ben, moi, je danse tout le temps, Lucien.
1: Tu danses?
0: Je danse depuis tout à l'heure, ben oui.
1: Ah, mon Dieu, c'est normal, fun. T'es heureuse.
0: Ah, moi, je suis tout le temps.
1: Ah.
0: J'aime ça danser.
1: C'est normal, fun. Ouais.
0: Oui.
1: Ouais. Moi, je danse, mais c'est du vent comme je le pousse.
0: Il danse assis sur sa chaise. J'avoue qu'il est capable de danser assis sur sa chaise. Il l'a. T'es comme le pro des pros, Lucien. Une autre chanson. Après ça, on va s'en aller en studio. Nathalie pourra nous donner les détails météo. Puis après, on va jaser avec Janie, là, qui est ici. Elle est une des athlètes des Olympiques spéciaux de la péninsule acadienne.

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5: Aujourd'hui, ce sera un ciel généralement ensoleillé et un maximum de 16 degrés. Ce soir, cette nuit, ciel dégagé, nappe de brouillard se formant au cours de la nuit, un minimum de plus 1 avec gel. Demain, mercredi, généralement ensoleillé, des nappes de brouillard se dissipant le matin, maximum 17. Et dans la nuit de mercredi, ciel dégagé, minimum plus 3. Jeudi, ensoleillé, maximum de 21. Vendredi, à plus long terme, alternance soleil-nuage, maximum de 19. Ici, en ce moment, à Pocmouche, le mercure est à 12 degrés. On a un beau soleil. Vous avez le temps de vous rendre ici à l'extérieur de nos studios. Il y a toute une fête qui se déroule en cette journée de chasse à l'Orignal.
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0: Cette journée tout à fait spéciale, chasse à l'Orignal et Olympiques spéciaux aujourd'hui à l'honneur parce que, bon, notre événement est gratuit. Vous pouvez manger du hot dog, du blé d'Inde, mais on vous invite à faire un don qui va aller aux Olympiques spéciaux de la péninsule acadienne. Puis là, ben, on jase avec une des athlètes des Olympiques spéciaux, Janie Maigra. Vous en avez probablement déjà entendu parler. Elle est un petit peu partout. Janie, je vais te passer le micro, puis là, tu vas nous parler un petit peu de ton parcours.
7: Bonjour, mon nom est Janie Maigra, j'ai 34 ans, je viens d'Inkerman au Nouveau-Brunswick. Je suis partie des Olympiques spéciaux depuis à l'âge de 15 ans, puis ça va faire proche de 20 ans. L'année prochaine, cette année, ça va faire 19 ans. J'ai participé à plusieurs compétitions de patinage artistique dans ce temps-là, à régional, provincial, national, puis mondial. Puis là, j'ai pris ma retraite, ça fera déjà deux ans. Maintenant, je fais de l'athlétisme, puis j'ai été à la compétition à Medicine Hat cet été avec une médaille de bronze au lancer du poids et une médaille d'argent au javelot. Puis aussi, je fais le multisport. Je fais beaucoup, je fais le bowling, je fais la natation, je fais le curling, je fais aussi du hockey-ball et tout le sport disponible dans la péninsule acadienne.
0: Qu'est-ce que ça représente pour toi, justement, de pouvoir être associé à un organisme comme les Olympiques spéciaux de la péninsule acadienne?
7: Alors, c'est tout un honneur parce que c'est pas tous les jours d'avoir une opportunité de faire quelque chose de nouveau. Dans ce temps-là, j'étais quelqu'un comme enfermé tout le temps, comme si c'est gaming, c'est ça qui reste de ma vie. Puis je me suis dit, non, je fais du sport. Puis c'est pour ça que Mario m'a approché pendant plusieurs années. Puis c'est même que il est venu mon coach en patinage artistique, c'est même que ça a été commencé. Puis c'est grâce à lui qu'on a pu aller toute l'opportunité de faire du sport avec des autres athlètes comme les prochaines générations.
0: Voilà, puis justement, d'avoir cet encadrement-là, puis de pouvoir pousser ses limites, t'sais, puis d'avoir des gens qui se disent, OK, go, t'es capable, on va t'encadrer, on va t'aider à aller à des endroits comme à Medicine Hat, là, c'est quand même pas donné à tout le monde, là, t'as un privilège quand même.
7: Par exemple, c'était un gros défi pour moi, parce que c'est comme carrément hors de mon élément. Parce que j'habitais en patinage artistique comme mes quatre derniers nationales. Mais là, c'est de l'athlétisme. C'est complètement, complètement différent d'éléments. Mais une chance qu'on ait du support autour de moi, comme ma mère, ma famille, mes amis, puis même mon nouveau chum qui m'a aidé à supporter. Parce qu'il m'a dit tout le temps que même que je suis son girlfriend, t'es tout le temps mon mentor de l'équipe. Fait que c'est pour ça que c'est comme un honneur pour moi. Puis c'est ça qui m'a aidé à me supporter, d'aller pousser plus loin. Puis pour une bonne raison que je suis ici aujourd'hui pour les Olympiques spéciaux.
0: Voilà, puis là, les argents amassés aujourd'hui, qu'est-ce que ça représente pour un athlète comme toi?
7: Moi, je suis contente parce que le trois quarts du temps des athlètes, c'est dans les foyers de soins. Puis eux, ils n'ont pas de moyens financiers, mais avec le don, ça va nous aider pour notre transport dans les compétitions, puis aussi des équipements qui manquent durant des pratiques. Puis aussi, ça va aider aussi à les jeunes de vivre avec un sport sain d'activité, puis fait que ça va aider beaucoup pour les gens de sortir de la maison puis avoir du fun. Puis notre but, c'est pas aller dans la compétition, notre but, c'est de sortir de la maison puis faire du sport, fait que ça fait comme changer des idées, fait que ça donne plus de heureux pour tout le monde, puis ça va aider aussi pour les prochains futurs.
0: Exactement, c'est bouger, c'est briser un petit peu l'isolement social aussi, c'est se faire un réseau d'amis. J'imagine que pour vous autres, c'est beaucoup là-dessus aussi que vous misez, là, t'sais, se faire des amis, être encadré, avoir du plaisir, puis bouger en même temps.
7: Oui, absolument, parce que de voir les jeunes d'aujourd'hui qui embarquaient dans les Olympiques spéciaux, on dirait on ne sait pas ce qui s'en allant, puis tout ça. Puis Mario et moi, on dit, regarde, laissez-nous faire, puis... Puis une semaine plus tard, elle dit, c'est quand la prochaine pratique, là? C'est comme si qu'ils ont eu du fun. Fait, c'est ça que notre premier but, c'est de laisser aller avec les athlètes embarqués dans le sport, puis on verra au fur et à mesure. Puis le trois quarts du temps, ils ont dit, c'est hâte et hâte nos prochains cours parce qu'ils ont eu assez de fun. Parce qu'on est tous unis. Peu importe que notre background, c'est tous pour un pour tous. Puis c'est ça qui est fun aussi des Olympiques spéciaux au Canada, puis aussi dans la péninsule acadienne, puis au Nouveau-Brunswick.
0: On voit quand même qu'il y a une très belle complicité ici aujourd'hui envers les athlètes qui sont là, qui se sont déplacés. On va inviter les gens à être généreux aujourd'hui. Puis là, toi, il faut que je te laisse aller parce que tu es ici ce matin, mais là, tu t'en vas vers Toronto, là.
7: Oui, parce que j'ai eu une opportunité d'aller à Toronto pour aller le TSN pour une entrevue. Mais malheureusement, je ne peux pas parler plus en détail, mais ça aurait été un petit peu plus tard avant la fin de l'année.
0: Voilà, donc restez à l'affût pour ça. Janie, je te souhaite la meilleure des chances dans tous tes projets. Ça bouge beaucoup pour toi, puis c'est le fun de voir une athlète de la péninsule acadienne se démarquer autant.
7: Bien, merci beaucoup, Monique, et je vous souhaite une belle journée.
0: Merci à vous autres. Donc, on vous invite à être généreux. Venez faire un tour, venez faire votre don. On a des hot dogs, du blé d'Inde pour vous autres. On a une belle gang de monde. On a de la musique avec Lucien, Frédéric et Denis qui est là. Mais avant d'écouter une chanson, on va retourner en studio. Pause publicitaire, on vous revient tout de suite après. On est à l'extérieur des studios du 97.1.
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0: Voilà, on est de retour au 97,1, émission spéciale Chasse à l'orignal aujourd'hui. C'est une belle journée, il y a du beau monde, ça va-tu bien? Je pense que vous pouvez faire mieux que ça, on vous entend pas à la radio, là, ça va-tu bien? Oui! Donc, on a des hot dogs, du blé d'Inde pour vous en venir faire votre tour. Lucien, on a comme pas mal de monde, hein? Ça se peut-tu que c'est comme...
13: C'est la plus grosse gang qu'on a jamais eue, je crois.
0: Ben, je pense que oui.
13: Il y a de la place encore.
0: Il y a de la place en masse.
13: Ouais, honnêtement, c'était sulpé.
0: Oui.
13: Tout est propre. On est vraiment bien cédé. Soleil.
0: Il fait beau soleil.
13: Beau soleil. Tout le monde est heureux. On dirait tout le monde est heureux.
0: C'est... Hein? C'est le fun.
13: C'est comme le fun, ouais. Ouais.
0: C'est comme le fun. C'est tradition. On n'est pas des chasseurs, mais on parle de chasse aujourd'hui. On se fait du plaisir.
13: Ah oui, c'est ça.
0: On ben, aime ça.
13: Puis à la chasse, c'est du plaisir.
0: Ah oui.
13: C'est ce qui est dans le droit, là. C'est pas du plaisir.
0: Définitivement.
13: C'est correct, là. Tu t'aimerais pogner ton orignal, mais c'est le plaisir, pareil.
0: Ben écoute, c'est la première journée, là. Vous avez du temps. Ça dure quoi, 5 jours, la chasse?
13: Oui, jusqu'à samedi, je pense. Hein?
0: Jusqu'à samedi. Ouais. Il y a du temps en masse. Toi, on a du temps en masse, on a un autre, quoi? 1h20 pour de la musique. T'es-tu bon, Lucien? On y va.
13: J'ai bon. Oh, mon Dieu. Ah, oh, mais ça, je vais la faire pour toi.
0: On y va.

0: Hey, c'était beau, ça! Avec le piano, là?
1: Ah, oui, ça.
0: Ah, c'est...
1: Ça remplit.
0: C'est beau. Félicitations à Larry Thibodeau de Bois-Blanc, un 8 pointes dans... Je sais pas dans quelle zone, mais félicitations. Si vous avez eu votre prise, ben vous pouvez nous téléphoner ou envoyer un courriel radio@commercialcicaero.ca ou téléphonez-nous au 506-336-9706. Ça va nous faire plaisir de d'annoncer vos prises. On aime ça, on aime ça. On a bien du plaisir. Lucien, puis Fred, puis Denis, un autre. Après ça, il faudra qu'on va en studio pour Frédéric. Fred!
2: Ah ouais, moi puis Monique, c'est
0: Fred. Oui, puis nous autres, puis Fred, on se connaît depuis longtemps.
1: Vous êtes proches de
0: même. On est proches de même, nous autres, oui. On est proches comme ça, moi puis Fred. Fait qu'un autre tourne. Après ça, on va aller rejoindre Nathalie qui va nous donner la capsule Bon Appétit.
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1: du Québec. Aujourd'hui, on a du plaisir ici à l'extérieur des studios du 97,1. Justement, on va se diriger dans le studio pour la capsule Bon Appétit, une pièce musicale. Puis on vous revient tout de suite après émission spéciale Chasse à l'Oréal 2026.
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2: 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Prenez note que nous sommes fermés sur l'heure du midi. 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
1: Voilà, on est de retour sur les ondes 97.1. Puis là, ben, on va donner le temps à Nathalie à l'intérieur de prendre un appel parce qu'on a des ballonnets à faire tirer, donc deux en ondes, deux ici à l'extérieur. Assurez-vous d'avoir eu votre petit billet, je pense qu'il est de couleur jaune. Et puis, vous n'avez pas eu? Donc, il y a des gens ici qui n'ont pas eu de billets. Là, je pense que on les donne à l'entrée là-bas. Assurez-vous d'avoir votre billet. On va faire tirer des ballonnets. Donc, deux parmi les personnes qui sont ici, deux à l'intérieur. Nathalie va se rendre à l'appel numéro 4. Donc, appel numéro 4 au 506-336-9797. On va faire tirer un ballonnet parmi les auditeurs. Donc, il y a plein de gens qui sont à l'écoute aujourd'hui pour cette émission spéciale Chasse à l'orignal 2026. C'est une belle journée. On a beau petit vent frais à l'extérieur, le soleil et de la partie. On a des hot dogs, du blé d'Inde en masse. C'est gratuit, mais on vous invite à faire un don volontaire et les argents qu'on va amasser aujourd'hui vont aller aux Olympiques spéciaux de la péninsule acadienne. On a justement des athlètes qui sont ici aujourd'hui. Venez faire votre tour. On est sur l'asphalte, donc on n'a pas la petite butte à descendre comme d'habitude là pour s'installer sur le gazon. On est sur l'asphalte. Il y a un beau, bel endroit bien déterminé à porter vos chaises, votre chasse moustique, puis on est là pour vous autres. Quand Nathalie aura les numéros, elle va pouvoir m'envoyer le nom de la personne gagnante pour ce premier ballonnet. Il y en aura un autre à faire tirer dans la prochaine heure de l'émission. Lucien, t'es-tu bon pour une toune?
2: Ça, c'est une demande spéciale. Pas une demande spéciale, mais ça va être spécialement chanté pour Chloé Brideau qui est à Fermont, au Québec. À Fermont, ça, c'est pas mal dans le nord. Elle aime beaucoup cette chanson-là. Peut-être qu'elle n'attendra pas, mais au moins à Sarah quand elle a joué pour Yel. Vous pouvez chanter. Tout le monde la sait, c'est Au clair de la lune.

0: C'est beau.
1: J'ai oublié, j'avais... Allez-y les hot dogs.
0: Allez-y les hot dogs,
1: la pauvre. Elle m'avait dit qu'elle viendrait chanter.
0: Mais ils ont donné une job.
2: Je l'ai vu chanter, elle chantait.
0: Elle a chanté quand même. On parle de Julianne, évidemment, si vous voulez des bons dogs. C'est Julianne qui est sur le barbecue avec Colette aujourd'hui. Toute l'équipe de CKRO est là, justement, aujourd'hui, pour rendre cette journée-là encore plus spéciale. Donc, félicitations à Mme Sylvie McConklin de Saint-Pons. C'est elle qui a gagné notre premier ballonné. Et on remercie le Clover Farm, le Breton de Chipagan, de nous avoir offert ces ballonnets-là. Donc, Mme McConklin, vous pourrez venir chercher votre ballonnet ici à la station. On fait votre certificat cadeau pour votre ballonnet ici à la station. Il y aura un autre ballonnet à faire tirer dans la deuxième heure de l'émission. On en aura à faire tirer également parmi les personnes qui sont ici. Donc, assurez-vous là, d'avoir votre petit billet pour les tirages qui auront lieu un peu plus tard aujourd'hui. On remercie justement la gang qui est là. On a compté, puis je pense que on est une centaine aujourd'hui. Puis semble-t-il que c'est comme la plus grosse gang qu'on a eue jusqu'à cette heure, Lucien. Fait que t'avais raison.
1: Une belle gang.
0: Ouais. C'est le fun. Ouais. Il est 11 heures déjà.
1: Ah, ça passe bien.
0: Ça passe vite déjà. Une heure derrière nous autres. Puis là, ben, on y va avec un autre tourne.
1: Une en arrière, puis une en avant.
0: C'est ça.
1: Il y a des fois, on dirait que tu viens comme la paresse te tombe. Il appelait ça avant quand la chienne à collant te tombe sur le dos. Là. Tu sais là que t'as dur à grouiller. Ça, c'est cette histoire ici de ce gars ici qui s'est mis dans la tête comment je vais sortir de là. Mais il a su ça dans un party.

0: On va se diriger en studio. Pause publicitaire. On vous revient tout de suite après en direct des studios, de l'extérieur des studios du 97.1 pour notre émission spéciale de chasse à l'orignal.
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0: Écoute, c'est notre premier call d'orignal d'aujourd'hui. Je suis pas sûre que ça va en caller, Juliane, mais t'as fait mieux que moi. Juliane est au barbecue avec Colette, des hot dogs qui sont en train de se faire cuire. On a du blé d'Inde également. On a des breuvages. Tout ça, c'est gratuit, mais on vous invite à faire un don. Et ce don-là va aller aux Olympiques spéciaux de la péninsule acadienne. On a également un beau feu là d'allumer juste en bas. Puis on a de la bonne musique également. C'est une belle journée aujourd'hui à l'extérieur des studios du 97.1. Le soleil est de la partie et Lucien est là également.
5: Oh, elle est là. Je me demandais où c'était.
0: J'avais été trouvé. Ben, c'est parce qu'on n'a pas eu de colle d'orignal encore. Ah,
5: as-tu marché sur la tuée d'un chat?
0: C'est parce que je suis devant l'écran. Ah, Diane est là.
5: Diane est là. Hey, Diane.
0: On a d'autres personnes qui ont eu leur prise. Anne Gagnon de Saint-Isidore, un mâle de 6 pointes dans la zone 8. Donc, félicitations. Puis si vous avez vos prises, on va prendre vos appels là, tout au long de la journée aujourd'hui. Vous pouvez faire le 506-336-9706. On va prendre toutes vos informations. Lucien?
5: Oui, oui, oui. Ben, j'avais vu Diane, Lozier.
0: Oui, Diane est là. Puis on disait
5: quoi c'était le nonna du gouverneur?
0: Oui, elle a eu un prix, là. Ouais.
5: Quoi c'était, Diane?
0: Ah, c'est... Le nom de gouverneur.
6: Pour les arts de la scène,
0: ça.
5: Le prix lieutenant du gouverneur pour les arts de la scène.
0: Hey,
5: c'est pas rien.
0: C'est pas rien.
5: Hey, je félicite, Diane. Je félicite.
6: Oui, bravo.
5: On est fiers de t'avoir ici. Diane, elle est ici, elle avait nous autres. Il y a une belle gang, c'est
0: on a une belle gang. Toute la gang de CKRO, on est là pour préparer les hot dogs, les blés d'Inde.
5: Tout du bon monde.
0: On est tous du bon monde. Il y a des membres du conseil d'administration qui est là aussi aujourd'hui pour nous donner un petit coup de pouce. Good. C'est toute une organisation, cette affaire-là.
5: Ah oui,
0: ouais.
5: Là, on peut dire que ça. On est dedans.
0: Ça
5: fait
0: comme un party, on est dedans. On est pas à la chasse, mais on a du fun pareil, nous autres.
5: C'est communautaire.
0: Très.
5: C'est vraiment.
0: Très. On aime ça, être proche de notre communauté. Merci d'être là. Écoute, du monde de Brentville, là.
5: Oui,
0: ça s'est déplacé.
5: Oui.
0: Du monde vient d'autres endroits, là. Je ne sais pas d'où est-ce que vous venez, mais. Saint-Isidore, Rivière-du-Portage.
5: Shaila.
6: Paquetteville, j'ai vu.
0: Paquetteville. Ça vient de partout. Ça vient de partout.
5: Bocaraquette.
0: Ah, oui. Pocchaudi, Mondou.
5: Pocchaudi, Mondou, il n'a pas tout.
6: Salut.

0: Les pires que ton chat d'allure, là.
1: Tu l'as eu, Lucien.
0: Je sais pas qu'est-ce qui vient à ce call-là.
1: Je sais pas. Écoute, hier, Simon puis notre technicien Brian est en train d'installer votre système. Puis toute l'après-midi, ils ont collé l'orignal. J'étais on va se ramasser avec un troupeau ici avant la fin de la journée. Ouais. Mais finalement, ils ont resté dans le bois. On est correct.
0: On peut jamais dire.
1: Ils sont peut-être pas loin. On n'a aucune idée. On va vous souhaiter la meilleure des chances à la chasse. On est là pour ça. Souhaiter bonne chance aux chasseurs chasseurs. C'est ça qu'on dit, bonne chance? Ben oui. Je pense que oui.
0: Ouais.
1: Moi, je...
0: Quand est-ce qu'il y a quelqu'un qui fait un spectacle comme les artistes,
1: ouais.
0: Ils appellent ça « merde ».
1: Ouais, « merde ». Genre, dis-tu la même affaire pour des chasseurs? C'est-tu comme un show, je sais pas?
0: C'est cela dans quoi ce qu'ils sont, là?
1: Moi, je demande tout le temps. Mais tu sais, je sais pas, y a-tu du monde qui chasse ici? Êtes-vous comme des... Y a-tu des chasseurs? Ou des... Tu sais, du monde? Parce que je me suis tout le temps demandé, comme, on chasse... On tue-tu la première bête qu'on voit ou qu'on attend? Jonas dit non. Je sais pas. Moi, je me dis comme quand tu la vois, tu la poignes ou pour pas que tu sois pogné sans avoir.
0: Ça dépend comment tu files.
1: Ça dépend comment tu files. Tu vois avec ton feeling, OK.
2: Il y en a la première journée qui n'envoie 3-4 puis les tire pas.
1: Ils tirent pas, c'est ça que je me dis.
2: Il y en a qui attendent.
0: C'est ça.
2: Moi, mauvais chasseur que je pense la première. J'essaierai de la tuer puis j'aurai la semaine pour la tuer.
1: Moi aussi, je voudrais pas avoir ma chance de pas n'empoigner, tu sais.
0: À la première journée, c'est fini.
1: Fini?
0: Ouais.
1: Après ça, t'as comme les restes des journées à.
0: Mais c'est quand tu arrives à la cinquième, là.
1: Et tu l'as pas eu,
0: tu commences à.
1: J'imagine.
0: Tu vas coller partout, Eustaté. T'as tout vu les pistes puis tout ça, là.
1: Mais tu sais, comme là, c'est 5 jours, mais ça se prépare bien avant, ça, là, la chasse. Oui. Le monde est dans le bois pendant un bout pour préparer leurs affaires puis tout ça, j'imagine.
0: Des fois, c'est ça qui est le fun. C'est quoi ce que tu rêves?
1: Ouais.
0: Ouais. C'est pas comme la Saguenay. C'est pas quoi ce que t'as, c'est quoi ce que tu penses, tu vas avoir.
1: Ouais.

0: ben, en tout cas, on espère que vous allez l'avoir.
1: Mais c'est pas on sait que tu vas l'avoir. C'est ça.
0: Moi, je suis sûre que tout le monde va avoir des belles prises. C'est ça que ça va être. Lucien, t'es bon pour un autre. Puis après ça, on va retourner en studio avec une pause pub. Puis on aura la capsule Bon Appétit avec Nathalie.
1: Bon, comme je te pousse. Ouais. Envoyez-les pour une chanson, une danse. C'est dans les seules chansons que une personne peut danser. Puis avant ça, il y avait toutes sortes de danses. Il y avait le twist, le go-go, toutes ces affaires-là, le rockabilly, puis tout ça. Il y a toutes sortes de danses, mais ça, c'est le « Va comme je te pousse ». C'est pas du rock and roll, c'est du « Va comme je te pousse ». Non, là. Oh, j'ai pas mis mon crépeau. Oh, hein, bah oui. Excusez.

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10: Je sais, j'allais vous dire, avec le soleil, j'ai de la misère à voir si mon piton est vert ou pas.
11: Ah, bon.
10: Écoute, il y a du monde, c'est le fun. Hey,
11: ça roule, là. Le hot dog.
10: Écoute,
11: le...
10: depuis 9h30 qu'ils sont en train de faire cuire des hot dogs.
11: Ouais, ils fournissent pas. C'est bon.
10: J'ai dit à Juliane, elle va avoir des gros bras musclés. Ça va avoir fini.
11: C'est le fun, là, hein?
10: Alors, la princesse qui y va, le monde fait bip-bip quand ça passe.
11: Ouais, c'est le fun, ça.
10: C'est vraiment le fun. Mmh,
11: ouais.
10: T'es-tu prêt pour...
11: Ouais. Hey, oui? Là, juste c'est pour ça? Dire, c'est que ce site-là, on les a pas prêts. Qu'est-ce qu'on a fait, là, là
10: oui?
11: C'est avec Frédéric. C'est quelque chose qu'on avait pratiqué pour... on avait joué au... À l'académie.
12: L'académie, oui.
10: OK, à l'académie.
11: Là, on tombe dans un autre.
10: Là, tu tombes dans.
11: On se pratique doigt de site qu'ils y mangent.
10: Bien, ouais. Fred, il peut jouer avec n'importe qui, n'importe quoi.
11: Ouais.
10: J'ai jamais vu quelqu'un qui s'adapte comme lui, fait que t'as pas besoin d'avoir peur.
11: Ah, c'est ça.
10: Ouais.
11: C'est
12: on
11: le fun, pareil.
12: On va
11: s'amuser. Aime s'amuser, là.
10: Ah,
11: là,
10: ben oui.
11: Ah, alors, rien à ganguer, là.
10: On n'a rien à perdre non plus.
11: Là, exactement. Puis cette chanson ici, c'est encore. C'est quasiment comme le. C'est quasiment comme quand ce que tu... Comme le gros étoile derrière, mais c'est un autre système. C'est qu'avant ça, je sais pas si tu as connu ça, toi, la Black Strap. La Black Strap, c'est de la mélasse.
10: OK, oui, c'est quoi de la mélasse?
11: Mais la Black Strap, elle est plus épaisse. Ils donnaient ça aux joueurs quasiment avant dans les hauling matchs, là.
10: OK.
11: Ouais, parce que c'est... Il y a du sucre dedans.
10: Il y a du sucre, OK.
11: Ouais. Puis elle est verte, elle est plus... Elle vire sur le vert, ouais. Okay. Ouais, là, c'est de la grosse mélasse pesante. Puis... Puis il y a des fois, ben, tu tombes dans le blues, puis que ça grouille pas beaucoup. C'est la Black Strap Blues.

0: Avant de se rendre en studio pour les détails météo puis une pause publicitaire, il y a Jean-François Roussel de Bois-Blanc qui a pogné une femelle dans la zone 9 et Andy Richardson de Tracadie, un 7 points dans la zone 7. Donc, félicitations, on va prendre vos appels là, tout au long de la journée. Si vous avez vos prises, vous pouvez nous téléphoner 506-336-9797. Ça va nous faire un plaisir de les annoncer sur nos ondes. Donc, on retourne en studio. Nathalie, tu pourras nous donner tous les détails météo.
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5: Aujourd'hui, ce sera un ciel généralement ensoleillé, maximum de 16 degrés. Ce soir, cette nuit, c'est un ciel dégagé. Une nappe de brouillard se formant en cours de la nuit, minimum plus 1, mais avec du gel. Il faudra s'y habituer, j'imagine. Mercredi, c'est un ciel généralement ensoleillé. Nappe de brouillard se dissipant le matin, maximum 17. Et dans la nuit, ciel dégagé, minimum plus 3. Et jeudi, du soleil, maximum de 21. En ce moment, à Pocmouche, on a un beau soleil, on a 13 degrés. On devrait atteindre 16, 17 un peu plus tard, mais quand même, ça se prend bien. Surtout avec une journée comme on a aujourd'hui, émission spéciale avec Monique Aubin et Lucien Comeau. Il y a du monde à l'extérieur ici. C'est le gros party. On y retourne.
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0: Ben oui, on est de retour, cette émission spéciale Chasse à l'orignal. Je vous rappelle, là, on a 2 ballonnets à faire tirer parmi les personnes qui sont ici. Donc, si vous n'avez pas déjà eu votre petite ticket, vous pouvez aller là juste à l'entrée du stationnement. On va vous en donner un. On va les faire tirer d'ici la fin de l'émission. Et on aura un autre à faire tirer également parmi les personnes qui nous écoutent en ondes. Je vais vous dire là quand téléphoner, soyez-en assurés. Il est 11h34, ça passe quand même vite. Là. Il nous reste une vingtaine de minutes à passer ensemble. On félicite les personnes qui ont eu leur prise ce matin déjà. J'écoutais Nathalie faire la météo. Je pense que ça va être une très belle semaine là, pour les chasseuses, chasseurs qui sont dans le bois. Profitez-en pleinement. Puis soyez prudents. Lucien, Fred, Denis, vous êtes bon pour un autre?
6: Ah oui, bon. On y va. Là, tout le monde est pas mal assis.
0: Vous pouvez les faire lever?
6: On invite, non, on invite tout le monde à rester assis. On va y aller pour la chair d'air.
0: Chair d'air.
6: On dirait que je m'ai tout mêlé dans mes chansons, là. Je sais plus, là.

0: Non, mais j'aime assez ça vous voir faire. Vous avez assez l'air d'avoir du fun, là. Ils ont l'air d'aimer ça, hein?
1: Alors...
0: Vous autres, aimez-vous ça? Êtes-vous bien? Vous êtes bien au soleil? Fait beau?
1: Oh,
0: vous avez bien mangé? Oui, c'était bon. Il y en a encore. Blé d'Inde, hot dog. Il y a des liqueurs, de l'eau, puis tout ça aussi. On vous rappelle, là, hein, si vous venez faire un tour aujourd'hui, c'est gratuit, mais on vous invite à faire un don. Et les argents amassés vont aller aux Olympiques spéciaux de la péninsule acadienne. On a des ballonnets également à faire tirer. 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Nous autres, on va se diriger en studio. Nathalie, tu pourras nous faire jouer les publicités. Tu peux nous faire jouer aussi le clip que Michel t'a donné de L'Orignal. Ça prend un petit peu de temps, là, mais vous allez vraiment entendre vraiment un orignal qui marchait tranquillement vers Michel. Il a réussi à tout enregistrer ça. Puis on va vous faire jouer ça. Puis pendant ce temps-là, Nathalie, tu pourras prendre l'appel numéro 5 pour le deuxième ballonnet à tirer parmi les auditeurs. 506-336-9797. Donc, appel numéro 5.

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3: Voilà, on vous revient en direct des studios du 97.1. Enfin, on est à l'extérieur des studios du 97.1 aujourd'hui. Journée spéciale de chasse à l'orignal. Puis je pense que c'est comme notre plus belle journée qu'on a eue à date. Il y a le plus de monde. La température est excellente. Il y a comme plus de moustiques. Hein? Les musiciens sont excellents comme tout le temps. C'est comme notre tradition, Lucien, cette émission-là. On se voit comme une fois par année, puis c'est là.
6: Oui, c'est à peu près là. Hey, je voudrais remercier M. Richardson.
3: Ah oui, Simon, oui. Et Brian aussi, là, Brian. Les deux, hier, ils ont travaillé fort pour que le son soit excellent.
6: Ce qui s'arrive ici, c'est vraiment, vraiment, vraiment, vraiment, vraiment compliqué à setter quelqu'un. Là, parce que c'est un autre système.
3: Oui, c'est ça.
6: C'est pour ça, Simon, là... Simon l'a essayé partout, on vire tout le tour, on a viré tout le tour de la cabane ici, comment on dirait là, pour essayer de trouver une place qu'on s'entende.
3: Mais là, je pense que c'est
6: merci Brian,
3: bon.
6: Puis oui. Simon. Hein,
3: ouais.
6: C'est
3: mais tu sais, j'ai même vu du monde faire de la danse en ligne, attends là, on est bien installé.
6: J'ai jamais cru ça.
3: La danse en ligne, c'est les chansons à Lucien, tout se fait.
6: Wow.
3: Tout se fait. Lucien, avant que je te laisse chanter, là, c'est Madame Raymonde Comeau. D'Évangeline qui a gagné notre deuxième ballonné.
6: Oh, good!
3: Fait que dans 5 minutes à peu près, on va faire tirer les deux parmi les personnes qui sont ici. Vous autres, êtes-vous prêts comme pour deux chansons?
6: Ouais, on peut, ouais. On va envoyer une chanson de Silvio Gauvron. Dans le livre de Zoël Saunier, il nous parle de personnages de son entourage. Comme Joe Chiasson, chercheur de trésors. Il y avait Betsy Hippolyte. Il y avait Adrienne Godin. C'est toutes des gens spéciaux. Silvio Gauvron avait quelqu'un de spécial dans son entourage. Homer Abilé.

0: On l'a même pas pratiqué.
1: Et Lucien se finit ça, mais son petit hoop, là, tu vois, qui est dans mon bout, c'est le fun. Ouais. Avant de continuer, j'ai M. Serge qui est là avec moi. C'est lui qui vous a donné vos petits billets. Donc, tout le monde a eu des billets, je veux juste faire sûr, là, ballon avant qu'on fasse tirer ballon nos ballonnets. Et on remercie le Clover Farm, le Breton de Chipagan, de nous avoir remis 4 ballonnets à faire tirer. Donc, sortez vos petites tickets, là, c'est le temps de vérifier. On va procéder au tirage. Donc, on a 2 ballonnets d'un kilogramme à vous faire, à vous offrir. Là, je vais donner des numéros. Le monde qui nous écoute via la maison, c'est pas pour vous autres, là, c'est pour vraiment les gens qui sont ici. Puis, il semble-t-il qu'on est une centaine. Donc, merci d'être là. Donc, le premier ballonnet, les 4 derniers numéros, 4-1-2-7, 41-27, 4-1-2-7.
0: Denis, garde tes numéros.
1: Vous pouvez venir voir Michel si c'est à vous. Sinon, on va... Parce qu'il y a peut-être des gens qui sont partis, hein? 4-1-2-7.
0: Un orignal qui arrive, là.
1: Il y a un orignal qui arrive.
2: Oh, il y a Beaubac qui arrive dans le truck.
0: Beaubac qui arrive, là.
1: Ah ben, le monde décolle en courant.
0: Watchez vos numéros,
1: le
0: là.
1: Le bug mort est plus intéressant que le ballonnet à donner. Je comprends rien, ouais, mais bon.
0: L'orignal est plus intéressant que le ballonnet.
1: L'orignal est plus intéressant que le ballonnet. Écoute, 4-1-2-7, le premier, puis le deuxième. 4-1-2-5. 4-1-2-5.
0: Moi, non.
1: 4-1-2-7 et 4-1-2-5. On va attendre un petit peu, puis s'il n'y a personne qui vient les réclamer, ben on en tirera un autre. C'est peut-être des gens qui sont partis.
0: Oh, regarde le bel orignal. Oh, oh, oh.
1: OK, il est vraiment en train de... Il y a un beau panache là-dessus. Oui.
0: Hey, quasiment tous les années, hein?
1: Oui, quasiment tous les années, il y a au moins une personne qui vient nous montrer ça.
0: Ouais.
1: Écoute, merci.
0: On va essayer de savoir le nom.
1: Oui, ce serait bien s'il y a quelqu'un qui peut pogner le nom de la personne.
0: Le nom de la personne qui l'a pogné, là.
1: Qui l'a pogné, qu'on peut les féliciter en nom. Moi, je lui écoute, j'ai pas besoin d'aller proche de même. Je suis bien ici. Je suis bien contente pour eux autres, tu sais, là.
0: Ben oui. Checker quoi ce qu'est le nom, là.
1: Oui, checker quoi ce qu'est le nom dans ce temps-là. Lucien, tu nous enchantes-tu un nom? Ouais. Ça arrive déjà fini,
0: on
1: là.
0: On est proche de la fin?
1: Ben, on est proche de la fin, oui. Il est déjà... Attends.
0: On a starté nouveau. Dis-tu le nom? Adelbert Thériault, zone 8. OK. On n'avait pas mis le crapaud.

0: Ben, au moins, on sait que M. Adelbert Thériault va manger de l'orignal cet hiver. Félicitations. Zone 8 a 19 points. Je savais qu'il y avait tout un panache là-dessus. Il n'y a personne qui a réclamé les ballonnés, pouvez-vous croire? Fait qu'on va faire d'autres tirages. Faut être là.
1: Ça fait beau pareil, hein?
0: Hein?
1: L'émission puis l'orignal doit être là.
0: OK. Donc, 4-1-3-0. 4-1-3-0. C'est-tu toi? Écoute, ça, elle va s'en aller avec... Non, tu t'en vas pas avec ton ballonné sous le bras, mais c'est correct. Antonio! Félicitations! Tu vas te donner tes informations à Michel, Antonio. Ils sont venus en vélo. Il y a du monde qui est brave dans la péninsule. OK, on y va avec le deuxième ballonné. Celui-ci, c'est le 4-0-4-0. 40-40. 4-0-4-0. Pour le deuxième ballonné. 4-0-4-0. Écoutez, au prix qu'il est ballonné, moi, je serais bien contente d'en gagner un, hein, monsieur. Tout coûte cher, c'est ainsi. Oh oui. C'est correct. 4-0, 4-0. Y a-tu quelqu'un qui... Ah, juste là. Ah. C'est un de nos athlètes, c'est ça. Ton nom? Sean. Félicitations. Tu peux donner tes informations à Michel, juste là. Lucien, es-tu bon pour une dernière? Déjà, avant de la tourne, je veux vraiment remercier toute l'équipe de CKRO, Colette, Juliane, Josiane, Céline, Madone qui était là, Michel, les membres du CA qui sont venus nous aider, Brian, Simon, nos musiciens, Frédéric, Lucien, Denis. Merci. Nathalie à la technique, Brigitte qui est au téléphone. Puis Brigitte va continuer de prendre vos appels là, toute l'après-midi. Et si vous voulez téléphoner pour nous dire que vous avez eu vos prix, 506-336-9797. On va les annoncer tout au long de la journée. Puis merci à vous autres d'avoir été là. Vraiment, ça a été une belle journée grâce à vous autres. On continue de vous servir des hot dogs, du blé d'Inde. Et puis Lucien, ben, c'est à toi pour la dernière.

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1: Voici maintenant vos informations au microphone Yvon Duguay. L'interprète Sandra Lecouteur a reçu hier ce qu'elle a qualifié de l'une de ses récompenses les plus marquantes. La municipalité de Île-de-la-Mecque a décerné le titre de citoyenne honoraire à celle qui célèbre cette année ses 30 ans de carrière. La mairesse de Île-de-la-Mecque, Colette Plourde, a souligné le fait que la chanteuse apporte toujours avec elle, à travers ses voyages et spectacles, un peu de sa terre natale. Sandra Lecouteur était évidemment très heureuse et touchée de recevoir cet honneur.
2: C'est assez spécial de recevoir un honneur comme ça de ma place à moi, parce que ça va faire quand même 50 ans que je suis résidente permanente à la Mecque. Puis on a beau avoir des prix des autres, là, vraiment, c'est en monde. Puis tu sais, l'adage qui dit « nul n'est prophète dans son pays », ben moi, je viens de faire mentir ça, là.
1: Au cours des prochains mois, de grands événements attendent encore Sandra Lecouteur, dont des présences en Arménie et au Tadjikistan.
2: Là, je suis invitée en France au mois de novembre. Je suis invitée aussi en mars en Arménie, puis au Tadjikistan, par l'ambassade de la France. Puis en Arménie, c'est l'ambassade du Canada. Ce sera avec les alliances françaises aussi de cette région-là. Puis en Arménie, ben, tu sais, c'est surtout le pays de Charles Aznavour. Ça fait que je prépare une grosse partie du spectacle des chansons de Charles.
1: Le gouvernement provincial augmente la capacité d'accueil en soins de longue durée à Négouac grâce à l'ajout de 15 lits au foyer de soins complexe Rendez-vous. Le compte-rendu de Jannick Doiron.
3: L'ouverture de ces lits découle du processus de manifestation d'intérêt lancé par le gouvernement pour la création de 360 lits de soins de longue durée. Le projet au complexe Rendez-vous est l'un des premiers à avoir été sélectionné dans le cadre de ce processus. L'annonce permettra à 15 personnes âgées de plus à Négouac d'avoir accès à des soins de qualité plus près de chez elles. La ministre des Aînés, Lynne Chantal Boudreau, explique le choix de Négouac.
4: On a lancé une expression d'intérêt le 10 août dernier dans ces dates-là. Puis honnêtement, lorsqu'on a vu ce qui se passait aussi dans la région, parce que c'est vraiment une analyse hein, à travers la province des différents endroits, des différentes personnes qui soumettent ou partenaires qui soumettent des projets. Et ici, on a trouvé que c'était une excellente nouvelle. Ils étaient prêts aussi.
3: Pour Ron Leblanc, président-directeur général du réseau de vie Confort qui exploite le complexe Rendez-vous, la qualité des soins offerts au sein de l'établissement est certainement l'une des raisons d'avoir été sélectionné parmi les premiers.
5: Voir les besoins qu'on a dans notre région, ça a été une discussion qu'on a eue, puis ils ont reconnu premièrement que le foyer a beaucoup à donner. Les employés sont exceptionnels. Pour moi, c'est en raison des employés du fait qu'eux ont reconnu qu'on va commencer avec vous autres.
3: Le complexe compte actuellement 30 lits. Les 15 nouveaux lits sont des lits de soins à temps plein pour les personnes qui ont besoin d'une aide importante en ce qui a trait à la mobilité et aux soins quotidiens. Certaines personnes recevant ce niveau de soins peuvent également vivre avec une démence allant de modérée à avancée. Un reportage de Jannick Doiron.
1: De nouvelles observations du Conseil de la santé du Nouveau-Brunswick montrent que la santé et le mieux-être des jeunes de la province varient en fonction de leur situation socio-économique. Les résultats de l'édition 2025-2026 du sondage sur le mieux-être et le milieu d'apprentissage des élèves du Nouveau-Brunswick montrent que les jeunes issus de milieux socio-économiques faibles affichent des résultats moins favorables que la moyenne provinciale pour toute une série d'indicateurs de santé et de mieux-être. Ainsi, en 2023, 22 % des enfants et des jeunes de 0 à 17 ans du Nouveau-Brunswick vivaient en situation de pauvreté. Ce taux est le quatrième plus élevé parmi les provinces canadiennes, comparé au taux le plus bas de 13 % au Québec et au taux le plus élevé de 27 % en Saskatchewan et au Manitoba. Le Conseil de la santé du Nouveau-Brunswick estime qu'il apparaît nécessaire de mettre en place des politiques et des programmes qui visent à réduire les inégalités socio-économiques que vivent les jeunes du Nouveau-Brunswick afin de leur permettre de se réaliser pleinement. Les sports dans quelques instants. Au baseball, les Blue Jays de Toronto affrontent à nouveau les Orioles à Baltimore. Match pré-saison de la Ligue nationale de hockey, Columbus est à Buffalo, Détroit à Pittsburgh, la Floride en Caroline. Les Islanders de New York rendent visite aux Rangers de New York. Philadelphie est à Boston, Edmonton à Winnipeg, Tampa Bay à Nashville, Vancouver à Calgary, Utah à Los Angeles et Vegas à San Jose. Au tennis, le Canada affrontera la Tchéquie en quart de finale de la Coupe Davis, dont le tirage au sort a eu lieu ce matin. Le Canada, vainqueur du tournoi en 2022, fait son retour en quart de finale après avoir manqué la dernière phase de la Coupe Davis en 2025. C'était vos nouvelles de midi.
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Midi 7, c'est l'émission Ça fait du bien. Oui, ça fait du bien parce que on a une belle journée, on a eu une belle émission live ici à l'extérieur des studios. Monique Aubin, bravo à toi, à toute l'équipe, à toutes les personnes qui se sont déplacées. Il y avait beaucoup de monde, wow! Merci d'avoir été là pour cette émission de lancement de la chasse à l'orignal. Déjà des gens qui ont réussi hein, à tirer un animal. Alors, félicitations. Puis les autres, hein, il reste encore quelques jours. Faut être patient. Qu'est-ce qui s'en vient? Il y a le sport régional avec Yvon Duguay. Prévision du temps. Mais aux prévisions du temps, c'est quand même du beau temps à venir. Alors, pas de stress là-dessus. On passe en musique. Salbar, bout de tape.

Au volleyball féminin, il reste quelques places pour inscrire des équipes au tournoi amical du club de volleyball de la péninsule acadienne qui aura lieu samedi et dimanche à l'école Marie-Esther de Chipagan. Il reste donc deux places pour des équipes U13 et U14 qui auront leur tournoi samedi, ainsi que deux places pour des équipes U15 et

0: U16 qui joueront dimanche. Plus de détails sur la page Facebook Club de volleyball de la péninsule acadienne officielle. Et au hockey junior B, le Poséidon de la péninsule acadienne accueille les Forestiers du Nord-Ouest ce vendredi 25 septembre à 19h30 au Centre uni de Caraquet dans un match pré-saison. C'était votre sport régional.
1: Elle s'appelait Rina.

0: Adios la belle Rina.
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Midi 23, j'espère que votre repas se passe bien. C'était les respectables avec pourquoi on est rendu là avec l'intelligence artificielle. Hein? J'écoutais, on en parle beaucoup récemment. Il y avait un spécialiste à l'émission Tout le monde en parle dimanche dernier. On commence à voir qu'il y a peut-être des dangers liés à tout ça. Et moi, ce qui commence un petit peu à me taper sur les nerfs, c'est les publicités qui sont faites toutes sous le même format. On dirait que ça manque d'originalité. À un moment donné, il faudra peut-être faire des bonnes vieilles pancartes bien normales, bien ordinaires. Et puis aussi, aller voir des vrais graphistes, des gens qui ont étudié dans le domaine et qui peuvent créer et avoir une façon originale de faire les choses. Il faudra à un moment donné se poser des questions à quel point on veut s'en servir. Alors, l'intelligence artificielle, il faut dire aussi que ça demande beaucoup d'énergie, ça nuit à l'environnement. Et quand je vois des gens qui posent des photos de toutes sortes, à un moment donné, c'est la planète qui va en payer le prix. Donc, il faut faire attention à tout ça.

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4: Aujourd'hui, c'est généralement ensoleillé, maximum de 16 ce soir, cette nuit. Ciel dégagé, nappe de brouillard se formant au cours de la nuit, un minimum de plus 1 avec gel, donc un avertissement de gel pour cette nuit. Demain, mercredi, généralement ensoleillé, des nappes de brouillard se dissipant le matin, maximum 17. Et dans la nuit de mercredi, dégagé, minimum plus 3. Jeudi, soleil, maximum 21. Ça, c'est beau, 21. Vendredi, alternance soleil-nuage, maximum 19. Donc, on peut dire que ce début de chasse, c'est prometteur côté température. Il fait beau, on a un beau soleil ici à Pocmouche. 13 beaux degrés, j'espère que vous en profitez. De 13, 14 à peu près aussi, ça varie. Alors, profitez de ce beau mardi. Il y a Juliane qui s'en vient tout à l'heure.
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C'était un retour 1970. Ça veut dire que cette chanson-là a 56 ans. Hey, ça commence à faire loin. Heure des marées à Bathurst. La marée est basse depuis 8h12, sera haute à 13h31. Caraquette, elle est à son plus bas niveau, sera haute à 13h42. Chipagan, elle est basse depuis 9h15, sera haute à 14h41. Tracadie, elle est haute. Elle est basse en ce moment, oui. Il n'y a pas d'autres données, ça, c'est bizarre. Et Négouac, elle est basse depuis 9h56, sera haute à 15h50.

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2: Ah, ben oui. Des fois, là, la porte ouvre puis il y a quelqu'un qui arrive.
3: Oui, c'est ça. À l'improviste, juste comme ça.
2: J'étais en train. On était prêtes, par exemple.
3: Vous étiez prêtes?
4: On était direct dessus, sérieusement.
2: On parlait de Noël.
3: J'ai vu, il était 12h40. J'étais comme, OK, la publicité, on y va.
5: C'est parfait, parce que là, elle a un papier dans la main, puis je l'aime, ce papier.
2: Elle a des bonnes nouvelles.
3: Oui, c'est ça. Écoute, cette journée-là, c'est une journée gratuite, mais tu sais, on invite les gens à être généreux, puis cette année, ben, on est associé encore une fois à une bonne cause, les Olympiques spéciaux de la péninsule acadienne. Puis écoute, les gens ont bien mangé, puis ils ont donné de l'argent.
2: Oui, il y avait beaucoup de monde.
3: Écoute, je pense que vous avez fait cuire comme 408 hot dogs.
5: 17 douzaines?
3: C'est ça. 17 douzaines, c'est ça, c'est 408.
5: 17 douzaines?
2: Elle a dû le calculer.
3: Oui.
5: Je pensais que j'en avais cuit 200. Never mind.
3: Non, non, t'en as fait cuire beaucoup plus que ça.
5: OK, 408 hot dogs.
3: 408 hot dogs, c'est ça. C'est, ouais.
2: C'est du hot dog.
3: C'est du hot dog. Les gens viennent manger, sont partis de la bédaine pleine. Il y a probablement des petits bronzages aussi parce qu'il faisait beau aujourd'hui, le soleil.
5: J'ai des coups, là.
2: C'est plaisant parce que radio communautaire, on avait la communauté.
3: La communauté était là. Je pense qu'à un moment donné, Michel est venu me voir, Monique, il dit il y a une centaine de personnes.
5: Ah, solide, facile,
3: ouais. Ouais. Oui. Il les a comptés. Oui. Puis
2: on avait la température idéale.
3: C'est ça.
2: Il y a des gens qui sont venus en vélo.
3: Oui.
2: Beaucoup de gens sont arrêtés, ils ont emmené des jeunes, des personnes âgées. On avait tous les âges.
3: Je me souviens pas de leur nom, un monsieur Bezos. En tout cas, c'est un couple. C'est la première fois qu'ils pouvaient venir parce qu'habituellement, ils avaient chacun leur licence. T'sais, ils ont eu leur licence, chacun leur tour.
2: Ils étaient jamais là.
3: Ils étaient jamais là, mais cette année, il n'y avait pas de permis. Ça fait qu'ils sont venus, puis ils ont adoré ça. Fait que c'est vraiment le fun.
2: Lucien.
3: Écoute, ce serait pas cette journée-là si c'était pas de Lucien. Puis Lucien, elle dit, il fait vraiment parce que c'est nous autres. Tu sais, là?
2: Oui. Oui, parce qu'il donne pas des spectacles.
3: Non, tu sais, il en donne pas à la tonne. Une fois de temps en temps, il s'était là. Puis lui, il faut que ça y tente.
2: Faut que ça y tente. Mais ici, il est toujours content de venir.
5: Je suis très d'accord. Il est rendu là, mais si ça me tente pas.
3: Non, c'est ça. Faut qu'il y ait du plaisir. Faut qu'il aime ça.
2: Lucien, c'est le bonheur, c'est la simplicité, c'est l'authenticité.
3: Oui, très authentique.
2: Oui.
3: Très authentique. On sait s'il est quelque part, c'est parce qu'il veut être là. Écoute, j'aimerais ça pouvoir faire ça, moi aussi. Être quelque part parce que je veux... Tu sais, des fois, on est obligé d'être à des endroits parce que...
5: Oui,
2: oui. Des fois, ça nous demande.
3: Fait qu'en tout cas, avec tout ça, avec les gens qui étaient là, on a réussi à récolter 567,50 $. Puis la radio a décidé, non pas de doubler, mais d'offrir un peu plus de 900 $. Ça fait qu'on va aller offrir un montant de 1500 $ aux Olympiques spéciaux de la péninsule acadienne.
2: Bravo.
5: C'est merveilleux.
3: Ouais, fait que merci vraiment à tout le monde qui était là. Puis, tu sais, les gens étaient comme. C'est le fun de voir toute la gang de la radio.
5: Ouais.
3: Tu sais, là.
2: Oui, c'est,
3: on était là tout ensemble, barbecue, tu sais, ça courait.
5: On a rencontré. J'ai manqué la GA cette année pour la première fois.
3: Oui.
5: Puis, j'avais pas vu les nouveaux membres du CA et toute l'équipe.
3: Ils étaient là aussi.
5: Ils venaient nous voir. Hey, enchantés, vous faites une bonne job.
3: Oui.
5: C'était vraiment le fun, un bel échange.
3: Oui, c'était vraiment. C'était très plaisant comme journée, bien du plaisir. Ça fait qu'on aime ça. Bravo. On va se donner rendez-vous l'année prochaine si la température le permet.
5: Oui. C'est la journée dans l'année que Monique est en camouflage.
2: Oui.
3: Oui. Casquette.
2: On croirait qu'elle est une pro de la chasse.
3: Vraiment pas. Vraiment pas.
5: As-tu été well, le buck?
3: Non.
5: Non plus. Mais bravo à...
3: Monsieur Adelbert. Oui, Adelbert, félicitations. Un 53 pouces de panache.
5: Oh,
3: 19 pointes. Oui, c'était gros, là. C'était gros. Je vais, semble-t-il, avoir des photos pour qu'on les mette sur notre page Facebook.
5: Merveilleux. On n'envoie pas ça comme tout aux techniciens, puis ils s'en occupent?
3: Ben, le technicien a dit qu'il allait me les envoyer à moi pour que moi, je les fasse. Je pense qu'il en a fait beaucoup depuis hier. Ça fait qu'il veut déléguer. Ça fait que je vais m'en occuper. J'ai déduit que toi, tu ne voudrais pas.
5: Je veux rien savoir. C'est affreux à quel point je veux rien savoir. Je veux pas le voir. Je suis contente pour eux autres, mais je veux pas
3: le voir.
5: Très contente.
3: Fait qu'il va avoir des photos de la journée sur notre page Facebook un peu plus tard aujourd'hui là, pour les personnes qui n'ont pas pu se déplacer. Mais merci encore pour vos dons. 1 500 $, c'est ça.
2: 1 000 de ces CKRO.
3: Ouais.
2: Oui, c'est une bonne aide.
3: On est bien contents. Puis, tu sais, Mario est venu me voir à plusieurs reprises pour nous remercier de cette journée-là. Puis les athlètes qui étaient là aussi étaient bien contents d'être là puis de pouvoir participer à cette journée-là. Puis, puis de voir que, justement, qu'ils vont pouvoir avoir de l'argent d'investi pour qu'ils puissent, justement, pratiquer leur sport. Ouais. Puis, puis j'étais vraiment surprise. As-tu vu la liste de sports qui...
2: Il y en a beaucoup.
5: J'ai pas vu, mais c'est pour vrai. C'est
3: oui, il y en a beaucoup, là. Ça passe de qui à, comme... Il m'a fait la liste, puis j'étais comme, OK, c'est très impressionnant, là.
2: Puis pour ces jeunes-là, c'est aussi, un, de faire de l'exercice, mais aussi de socialiser.
3: C'est ça.
2: Ça, ça leur permet de se faire des sorties, tu sais, chez Jockey, je sais pas.
3: Mais on met beaucoup l'emphase là-dessus sur la socialisation, puis jaser avec d'autres personnes, puis justement, voir des gens, puis d'avoir cette espèce de structure-là aussi. Tu sais, la structure d'être dans un sport puis d'être, de se discipliner en quelque sorte, il faut que tu pratiques. Puis d'avoir des gens, des coachs qui croient en toi puis en ton potentiel.
2: Puis d'avoir un objectif
3: aussi.
2: Parce que souvent, ces jeunes-là, parfois, ils sont à la maison, ils n'ont pas beaucoup de choses à faire, ils ne sont pas sur le marché du travail.
3: C'est ça.
2: Donc, ça peut être difficile, comme tu dis, de socialiser.
3: Exactement. Ça fait que ces argents-là vont vraiment aller les aider de ce côté-là. C'est qu'encore une fois, merci à tout le monde qui était là. Puis bonne route à ceux-là qui retournent en vélo.
5: Oh, Seigneur!
3: Écoute, il y a du monde qui sont venus de Brentville en vélo.
2: Ben, en faisant des petites pauses, ça se fait, j'imagine. Oui.
5: Je vous lève mon casque.
3: Je pense qu'au total, ça va être tout près de 50 km aujourd'hui. Là.
2: C'est comme un grand fun d'eau.
3: C'est bon.
5: Bravo.
2: À vous.
5: Merci d'être venu. C'est merveilleux.
3: Oui, merci.
2: C'était la journée idéale.
3: C'est la journée pour ça. Pour ça. La petite brise fraîche aujourd'hui.
2: Oh, oui. J'espère qu'un petit
5: Elle a
2: peu...
5: pas été fraîche longtemps.
3: Toi, t'étais au-dessus du barbecue. La même chose.
2: Faisait chaud, en fait.
3: Faisait chaud.
5: Elle a pas été fraîche longtemps. T'as vraiment que toutes les saucisses en sont pas fraîches. Ça a tout resté dans la saucisse du moment qu'il a eu. Là.
2: Mais j'étais surprise de voir que t'étais à la cuisine.
5: Oui.
2: Ah, oui. Oui, ça.
5: Barbecue, je peux gérer, me flipper des affaires. Ça,
3: j'ai fait ça pendant très longtemps, être au barbecue, jusqu'à temps que ça, que Janice soit partout aux nouvelles, puis que je prends la voix de. Et je me souviendrai tout le temps de ma première émission de Chasse à l'Orignal. J'étais tellement nerveuse. Tellement nerveuse, tu sais, de parler de chasse, puis d'être là avec Lucien, puis, tu sais, c'était un projet qui était là, ça faisait très longtemps, avec Janie qui était à l'animation, comme c'était établi, puis là, moi, j'embarquais comme dans ces souliers-là, paquet de nerfs, puis avec Lucien, c'était comme, oh, on va avoir du fun, Monique, inquiète-toi pas, ça va bien aller. C'était exactement ça. C'est exactement ça.
5: C'est ça que c'est.
2: Ben, merci à toi puis à toute l'équipe de CKRO. Puis Juliane, toi, tu embarques, là. Tu vas prendre ma place, ça, dans quelques minutes, là.
5: Ça va sentir le pain rôti dans le studio pour l'après-midi, mais c'est pas grave. Puis aujourd'hui, mesdames et messieurs, c'est la chronique historique avec Patrice Éloi-Mallet. La semaine passée, on avait parlé de Sewellville, puis on commençait à jaser de la famille Sewell qui arrivait. Mais là, on fait comme la deuxième partie, là. C'est qui les Sewell? Qu'est-ce qu'ils ont fait pendant qu'ils étaient dans le secteur? Fait qu'il va être là à 15h10 aujourd'hui.
2: Ah, ben c'est intéressant. Ben, je vous remercie. Puis moi, je vous dis bye-bye. Mais je suis là demain. Oui. Je suis là demain parce que Monique est absente. Alors,
5: demain.
2: Oui, puis je pense qu'on va goûter quelque chose. J'espère que c'est pas dans le monde des pickles qu'on va goûter parce que là.
5: C'est vrai, tu m'as dit ça. Oui,
2: pickles, dans les pickles, c'est je suis pas capable.
5: Je pense en note parce que je suis pas encore allée.
3: OK, tu vas encore aller.
2: Hey, non, mais. Sérieuse.
5: Oui, je suis sérieuse aussi, je comprends très bien, il n'y aura pas de pickles.
2: Ben, je vous dis bye bye et à demain.
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Bon, ben, moi, j'ai bien compris que mon col d'orignal... Apparemment, mon col d'orignal n'est pas bon. Puis je suis obligée d'être d'accord. Je suis désolée, j'ai pas d'expérience là-dedans, moi, le collage d'orignal. Mais il y a des gens qui doivent en avoir parce que... Je regarde, là, je l'ai reçu, je vais aller trouver ça. On dit bravo à Larry Thibodeau de Bois-Blanc qui a tué son orignal 8 pointes dans la région de Fraser-Birchill. Je connais même pas le nom de la région, comprenez-vous? Mais bravo à Larry Thibodeau qui a tué son orignal.

0: place de Sainte-Anne-du-Bocage. Demain, mercredi, à 13h30, il y aura plantation d'un arbre avec Luc Richard, un jardinier horticulteur. Ensuite, les nombreux bienfaits des bains de forêt avec Lise Godbout-Rioux. Et par la suite, Luc Richard vous fera découvrir le magnifique couvert forestier du site. Si jamais il y aurait de la pluie, ce serait remis au lendemain, même heure. Les Dames d'Acadie de Caraquet offrent 2 bourses de 700 $ à des étudiants qui fréquentent à temps plein une institution d'enseignement post-secondaire. Il faut que les étudiants et leurs parents résident dans les limites de la ville de Caraquet, Village Blanchard et Bas-Caraquet. Les formulaires sont disponibles auprès de Denise Godin, 727-6297, ou Gisèle Godin, au 727-5203. Club de l'âge d'or de Oshaïla, nouveauté, danse en ligne pour débutants, mercredi 23 septembre au centre de Oshaïla, 18h30 à 19h30. C'est avec Sherine Boudreau. Information 397-2512. Le Club Le Réveil de l'âge d'or de Néguac travaille à mettre sur pied une mini-bibliothèque avec des livres d'auteurs, des casse-têtes. Si ça vous intéresse, rejoignez le Club Le Réveil de l'âge d'or de Néguac. Le programme des repas chauds du Centre de bénévolat de la péninsule acadienne recherche des bénévoles pour assurer la livraison dans les régions de Sainte-Marie, Saint-Raphaël, Cap-Bateau et Pigeon Hill. Information Marie-Michel Mallet, 395-9813. Bibliothèque Laval-Goupy de Chipagan, les mardis tricots, c'est recommencé à partir de 13h30 les mardis. Emmenez votre propre matériel. Ce vendredi à 10h30, du café et une dictée. Venez vous amuser avec la langue française en dégustant un breuvage de votre choix. Et ce samedi, il y a Biblio Ciné à 14h. C'est Mufasa, le roi lion en version française pour 8 ans et plus. Assemblée des alcooliques anonymes, un jour à la fois tous les mardis 20h au Chevalier de Colomb de Pont-Landry. Et groupe Shaila tous les mercredis 20h au sous-sol de l'église de Shaila. Au Club de l'âge d'or de Landry Office, yoga sur chaise et mise en forme tous les vendredis à 10h avec Roxane Thériault. C'est offert gratuitement par Foyer sans mur de Paquetteville. Club de l'âge d'or de Notre-Dame-des-Érables, venez jouer au bingo tous les jeudis soirs, 18h45. Au Club de l'âge d'or d'Évangeline, tournoi de dames de pique tous les mercredis, 18h30, inscription de 17h à 18h. Et au Club de l'âge d'or 50+, de Bas-Caraquet, tous les mercredis, c'est des parties de cartes de votre choix à 13h, suivies d'un souper à 16h30.
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0: quand elle dit « je veux oublier ». Écoutez, j'ai cherché un mot qui fait « chasse ». J'en ai pas trouvé qui parle de chasse, mais je n'ai trouvé encore le mot « chasse » dedans. Fait, je me suis dit que ça allait être pro-chassé. Puis, il y a probablement des gens qui le connaissent déjà. Ça s'appelle « chasse-galerie ». Chasse-galerie, c'est comme la légende. C'est le pacte légendaire avec le diable qui a permis à quelqu'un de voler, se changer en bête, qui a venu un peu lui permettre de voler pour retourner à la maison en échange, par exemple, de son âme. Si vous connaissez pas la légende de la chasse-galerie, ça vaut le détour, faites une petite lecture, c'est intéressant. Je ferai pas rire, hein, de nouveau.
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Ben, météo, péninsule acadienne, quelle belle journée. Soleil aujourd'hui, maximum prévu de 16. Ce soir et cette nuit, dégagé, on prévoit un minimum de 1 degré. Alors oui, avis de gel par endroit. Demain, mercredi, le soleil sera encore là avec un maximum de 17. Jeudi, du soleil, maximum 21. Et vendredi, alternance soleil-nuage, maximum prévu de 19 degrés.

Céleste Lévy avec le nœud. Écoutez, aujourd'hui, on a jasé de chasse. On va continuer à jaser de chasse, probablement. Mais il y a quelque chose qu'il faut pas oublier. On est mardi. Ça veut donc dire que ce soir, ce sera le bingo CKRO. Et ce soir, encore une fois, 10 000 $ sera remis à quelqu'un dans la péninsule acadienne. Quelqu'un de chanceux, on s'entend.

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Et là là, si vous me connaissez dans la vie, vous savez que moi, j'aime bien faire de la planche à pagaies, mais j'aime pas quand je vois pas le fond de l'eau. Puis j'aime pas ça non plus quand je le vois, mais que c'est bizarre, puis sale, puis qu'il y a l'air d'avoir des choses qui bougent. J'ai de la misère avec ça. Ben, c'est le même principe pour nager en mer. Je sais pas nager premièrement, mais même avec un gilet, je voudrais pas débarquer d'un bateau quand l'eau est trop creuse puis tout ça, parce que je sais jamais qu'est-ce qu'il y a dessous. Puis là, il y a un requin de grande taille, mais inoffensif, qui a été aperçu dans le port d'Halifax. Moi, là, ça serait comme un de mes pires cauchemars. Ben du monde à Halifax ont fait état d'une rencontre rapprochée et rare avec un énorme requin pèlerin. Comprenez, c'est un poisson inoffensif, il va juste manger du plancton. Il a fait surface vendredi et samedi dernier près d'une marina dans le bassin de Bedford, à l'extrémité nord-ouest du port d'Halifax. Gigantesque, OK? Très, très, très impressionnant. Tu peux me dire qu'il est inoffensif. J'aurais pas de fun pareil.

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Ben là, chanson dédiée aujourd'hui. Écoutez, on a parlé énormément des chasseurs-chasseuses. Puis c'est normal, là, on s'entend, c'est votre semaine. Je veux dédier la chanson d'aujourd'hui à ceux et celles qui travaillent dans des boucheries. Tu sais, ceux et celles qui sont pas dans le bois présentement, sont en train d'attendre de recevoir des orignales pour pouvoir setter la viande. La prochaine, elle est pour vous. Bravo! Je sais pas si il faut avoir le cœur solide. Je sais pas comment vous faites. En tout cas, ceci, c'est pour vous!

Hey, c'est la semaine parfaite, hein, les chasseurs-chasseuses, parce que là, pour les conditions de brûlage de la province, toute la province est encore en vert. Alors, brûlage permis, évidemment. On quadruple de prudence, mais brûlage permis. Amusez-vous!

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0: Oui, le libre-échange commence maintenant. Alors, allons-y. Libre-échange, bonjour.
3: Oui, bonjour.
0: Oui.
3: Allô?
0: Oui, c'est le libre-échange?
3: Oui. Allô?
0: Oui, c'est le libre-échange, c'est à vous.
3: OK, j'aurais un trailer à vendre, moi, là, à peu près 5 par 8. Je m'en ai 500$ pour. Au numéro de téléphone, 1-506-344-5473. 344-5473.
0: Bien, c'est parfait, ça. Merci beaucoup.
3: Bye-bye.
0: Bye-bye. On vous souhaite évidemment bonne chance. Le libre-échange, bonjour.
4: Oui, on aurait un carte de bicycle à gaz puis des gants à vendre à l'étonneuf au 344-5745.
0: 344-5745.
4: Oui, merci.
0: Ben merci à vous.
4: Bye.
0: Bye-bye. On souhaite bonne chance et une bonne journée. Je vais vous rappeler les règlements parce que là, les lignes ne sonnent plus. C'est un maximum de 3 articles par personne, pas plus de 500$ pour chaque article. Et les fusils, les animaux, les engins motorisés et les demandes de services n'ont pas leur place au libre-échange. Alors, allons-y. Libre-échange, bonjour.
5: Oui,
0: Oui,
5: pour le numéro
0: 600-0078.
5: Oui.
0: Ben parfait, merci.
5: Bye.
0: Bye-bye. Ça fait particulier d'entendre l'écho en arrière. Le libre-échange, bonjour.
6: Bonjour, madame.
0: Bonjour.
6: Moi, j'ai des tours d'apprentissage pour les enfants à vendre. Et j'ai aussi des échafauds avec les croix et les roues au 506-336-4000.
0: 336-4000.
6: C'est ça.
0: Ben parfait. Merci beaucoup.
6: Une bonne journée à toi.
0: Vous aussi. Bye-bye. C'est une très, très belle journée. Le libre-échange, bonjour.
7: Oui, j'aurais un peu de foam pour placer sous une laveuse, pour hausser la laveuse avec le tiroir dessous. Numéro de téléphone, c'est 336-8842. 336-8842. Merci.
0: Ben merci, bonne journée.
7: OK, bye.
0: Bye-bye. Poursuivons, si vous le voulez bien. Le libre-échange, bonjour.
8: Oui, j'aurais un saphon en cuir, un loft-seed qu'on l'appelle, ainsi qu'un déshumidificateur de marque Nova. C'est tout en bonne condition, prêt à discuter au numéro 506-727-5508. Je répète, 506-727-5508, région évangélienne. Merci, bonne journée.
0: Ben merci, vous aussi.
8: Bye-bye.
0: Bye-bye. Puis j'envoie un beau bonjour à tout le monde de la région d'Évangeline. Est-ce que c'est tout pour le libre-échange d'aujourd'hui? Je pars les enchères. Libre-échange terminé une fois. Libre-échange terminé deux fois. Libre-échange terminé. Trois fois, je vous souhaite que ce soit vendu. 97.1.

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3: Météo, écoutez, quelle belle semaine. Soleil pour aujourd'hui, maximum 16. Juste le temps que j'ai passé dehors tantôt, je suis sûre j'ai un coup de soleil. Fait que faites attention, si vous passez beaucoup de temps dehors, c'est encore possible. Ce soir et cette nuit, dégagé, minimum 1 degré. Alors oui, gel, c'est comme ça qu'on va commencer l'automne. Demain mercredi, généralement ensoleillé, on prévoit un maximum de 17. Jeudi, du soleil, maximum de 21. Et puis vendredi, alternance de soleil et de nuages. On prévoit un très beau maximum de 19 degrés.

Hubert Cormier, hey, bonheur! Ça nous amène aux heures des marées, puis écoutez, ça va faire votre bonheur peut-être d'aller au Coq aujourd'hui, qui sait? Pour Bathurst, elle est haut depuis 13h31, elle se rabasse à 19h20. Caraquette, elle a atteint son plus haut niveau à 13h42, elle se rabasse à 18h46. Chipagan maintenant, elle atteindra bientôt son plus haut point à 14h41 pour ensuite être basse à 19h22. Négouac, elle est basse depuis 9h56 ce matin. Elle sera haute à 15h50. Chatham, elle est basse depuis 10h24. Elle atteindra son plus haut point à 16h08. Pour Tracadie, écoutez, on me dit qu'elle est basse depuis 10h02 ce matin. Après ça, je me dis qu'elle va être haute à 2h19 demain matin. J'ai l'impression qu'il manque quelque chose entre les deux. Chant.

0: Voici le carnet culturel.
1: Allons-y avec le carnet culturel. Musique Saint-Joachim présente les Barocudas, un ensemble qui va vous faire découvrir la musique baroque. Ce sera dimanche 27 septembre à 14h à l'église de Bertrand. Et le Centre d'artistes Constellation Bleue présente jusqu'au 1er novembre l'exposition « Des arbres plein la tête ». C'est par l'artiste Patricia Gauvin de Montréal. La galerie est ouverte du lundi au vendredi de 9h30 à 16h30 et quand des spectacles sont présentés au Centre culturel.

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0: 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À Notre-Dame des Érables, brunch musical au profit de l'Église dimanche 27 septembre de 9 à 13 heures au sous-sol de l'Église. Emmenez votre famille et vos amis. Info Nicole au 506-764-2887. Musique Saint-Joachin présente les Barocudas, un ensemble qui vous fera découvrir la musique baroque le dimanche 27 septembre à 14 heures à l'Église de Bertrand. 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

Il y a plus d'informations de sortie sur Lionel Richie. Il a été de nouveau hospitalisé. Voilà qu'il interrompt à nouveau sa tournée. En raison d'un problème cardiaque, il a été obligé d'annuler les 3 prochains concerts avec Earth, Wind and Fire. Il a quand même 77 ans. Il aurait apparemment été traité pour une fibrillation auriculaire. D'après des informations obtenues par ABC News, on dit que ce serait parfaitement déroulé, qu'il se porte à merveille. Mais bon, évidemment, après tout ça, il a besoin d'un peu de temps de repos. Écoutez, il y a eu carrière solo, il y a eu carrière avec groupe. Earth, Wind and Fire en fait partie, mais je suis obligée de me gâter aujourd'hui puis vous proposer Commodores. Easy!

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0: Il est 15 heures, ici Jeannick Doiron, voici nos informations. C'est ce matin qu'a débuté, au lever du soleil, la saison de chasse à l'orignal 2026. Cette année, un total de 4727 permis ont été alloués, répartis dans 25 zones de la province. L'an dernier, c'est un total de 3558 orignaux qui ont été abattus, sur un total de 4800. Rappelons qu'au Nouveau-Brunswick, la possibilité de participer à la chasse à l'orignal se fait par tirage au sort. Au cours des 6 dernières années, 85 631 chasseurs ont participé au moins une fois aux 10 tirages. De ce nombre, 25 361 résidents ont vu leur nom tiré au moins une fois, 1991 résidents deux fois, 128 résidents trois fois et 3 résidents ont vu leur nom tiré quatre fois. Le ministère des Ressources naturelles et de l'Énergie rappelle que pour chaque période infructueuse de 5 ans depuis 1994, les résidents sont placés dans une catégorie supérieure jusqu'à ce qu'ils atteignent la catégorie 4 où ils resteront jusqu'à ce qu'ils soient choisis. Après plusieurs mois de rénovation, Service Nouveau-Brunswick ouvrira ses nouveaux bureaux le 28 septembre prochain au 733 Chemin Rivière à la Truite dans la municipalité régionale de Tracadie. Le jeudi 24 septembre, à partir de midi, les bureaux actuels situés sur la rue du Moulin fermeront pour permettre le déménagement vers le nouveau local. Les bureaux seront également fermés ce vendredi 25 septembre. Au sport maintenant, au soccer, l'entraîneuse chef Casey Stoney a dévoilé la formation canadienne de soccer féminin qui affrontera le Danemark lors de deux matchs amicaux le mois prochain. La liste des 24 joueuses comprend certaines des figures les plus connues du pays, notamment l'attaquante d'Arsenal Olivia Smith, la défenseure chevronnée de Chelsea Kadisha Buchanan et la milieu de terrain des Thorns de Portland Jessie Fleming. Au tennis, le Canada affrontera la Tchéquie en quart de finale de la Coupe Davis. Le Canada, vainqueur du tournoi en 2022, fait son retour en quart de finale après avoir manqué la dernière phase de la Coupe Davis en 2025. Au hockey, Cole Caulfield a touché la cible en prolongation et le Canadien de Montréal a vaincu les Sénateurs d'Ottawa 3-2 dans le cadre du match du concours Kraft Hockeyville hier soir à Trois-Rivières. Caulfield a réussi un doublé et Jaden Struble a été l'autre buteur. Et au baseball, les Blue Jays de Toronto ont subi un dur coup dans leur lutte pour une place en séries éliminatoires hier à Baltimore, s'inclinant 4-3 contre les Orioles. Voilà pour nos informations.
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0: Dans une seconde.
1: Non seulement il s'y connaît en histoire, mais il est cuisinier aussi. On reçoit Patrice Éloi-Mallet. Bonjour.
2: Bonjour, bonjour. Puis je fais goûter notre animatrice préférée.
1: Les choses qu'il amène ici, ça n'a pas d'allure.
2: Ben, c'est tout simplement que c'est d'une thématique à l'autre.
1: Ouais.
2: Puis quand j'en discute, qu'est-ce que je fais? Ben, vous êtes curieux. Ben, moi, j'aime bien satisfaire votre curiosité.
1: On apprécie bien ça. C'est le fun. Ça sort des zones de confort.
2: Oui.
1: La semaine passée, tu avais donné le sujet, la famille Sewell.
2: Oui.
1: Tu m'as dit, oh mon doux, mais c'est large ça.
2: Mm-hmm.
1: Fait que la semaine passée, on a plus parlé de l'endroit, Sewellville.
2: Mm-hmm. Sewellville.
1: Puis là, aujourd'hui, on va se concentrer, je crois, sur les gens. Parce que la chronique finissait la semaine passée quand la famille Sewell a commencé à arriver à ce qui est devenu Sewellville.
2: Donc. Exactement, exactement. Ça fait que c'est une histoire de 89 ans. Hein, fait que c'est quand même assez difficile à compléter, à entonnoiriser dans une. Merci de faire deux épisodes. Fait que celui-là qu'on a la mémoire, sinon, sur Spotify, vous pouvez aller voir ce que je mentionnais la semaine dernière.
1: De c'est parfait.
2: Bernard, lui, quand on était à Bernard Sewell, marié avec Margaret Ann, c'est un couple prospère, c'était des gens de bien. Ils étaient cotés comme des gens de bien.
1: Des gens de bien.
2: De bien, c'est ça. Maintenant, lui, il est décédé de façon comme prématuré à 53 ans, elle s'est retrouvée veuve. Ses sœurs étaient catholiques, mais Margaret Ann, elle était protestante. Fait que lui, il est allé se faire... En tout cas, il y a une histoire de... Alors, quel cimetière que je me fais enterrer, moi, ici?
1: Okay? Oui.
2: Sous le signe de la continuité, on est dans les années 86 à 1912, 1896-1912. L'histoire de mener un chemin de fer, là, le train jusqu'à Sewell, il a été détourné. Il a passé par Saint-Simon, Inkerman, puis je ne sais pas quand. Ça peut peut-être être l'origine du chemin mystérieux qu'il y a à Pokchudi.
1: Le chemin mystérieux?
2: Tu vas à Pokchudi, là, après Bokraket, là, il y a un pont d'armée, tu arrives à l'île de Pokchudi.
1: Oui.
2: Ben, il y a un chemin, une rue comme ça à la droite, puis c'est le chemin mystérieux. Et c'est quoi le mystère? C'est peut-être parce qu'ils ont mis tellement d'espoir d'avoir le train qui s'amenait jusqu'à Pokchudi, jusqu'à la grande mer, là, comme telle, là, que c'est une hypothèse, comme
1: telle.
2: Le chemin mystérieux. Il y a des trucs comme ça qu'on a, là, le toponymie, là.
1: Ouais.
2: Ça pourrait être une émission en soi, ou une série, en tout cas.
1: Tu pourrais pas faire ça en une seule, je le sais que tu pourrais pas.
2: Je prends une grande respiration, puis on y va.
1: OK.
2: Elle devient une veuve, Margaret Ann, aidée de ses filles pour arriver à être veuve.
1: Ouais.
2: Son garçon, Barney, seulement 13 ans. Lui, il a fallu qu'il prenne le rôle de...
1: Il est devenu l'homme de la maison. Ouais.
2: Exactement. Elle accouche en 1901, après le décès. Et puis, la famille pouvait parler français et écrit aussi en français et anglais.
1: Ah, OK.
2: La particularité était qu'eux autres, comme tels, là, je suppose qu'ils étaient comme... C'était harmonieux parce qu'ils pouvaient parler français, ils pouvaient écrire français. Bon, c'était l'âge d'or des chopes aux morts.
1: L'âge d'or des chopes aux morts.
2: Oui.
1: OK.
2: 1873-1890, là, juste à Bokraket, il y en avait quatre.
1: Quand même, juste à Bokraket,
2: juste dans le coin de Bokraket, là. Tout le long des côtes, des bateaux. Et c'est le phénomène des trains qui arrivent, des glacières, on commence à conserver. W.S. Logie apparaît dans les parages, c'est eux qui ont souvent des usines, là, tout en grain de chapelet le long de la côte. Et le Beaver. J'en ai peut-être déjà parlé, le Beaver comme tel, qui était un bateau là, qui amenait des passagers puis de la marchandise.
1: Bonne question, ça me dit quelque chose.
2: Logie,
1: je m'en souviens.
2: C'était
1: une
2: compagnie là, comme tel, Gloucester Navigation. C'était le bateau, c'était le Beaver.
1: Gloucester Navigation Company, voilà.
2: Oui. Elle, comme telle, Margaret, là, comme telle, dans ses misères, là, comme telle, elle perd son frère par noyade. Elle l'attendait pour la veillée de Noël, puis il a voulu traverser pont de glace, puis noyé. Les relations de mariage, ses filles, Janet, Huguenot et Sarah, que tout le monde appelait Sadie, mais eux autres, c'est tout, tu vois là que c'est vraiment le mariage arrangé comme tel, mais c'est tout le temps que Janet, la plus vieille, est allée marier à McLean de Barty Bogue, parce que là, il y avait le lien avec le commerce dans le coin de Miramichi.
1: Ouais, ouais, ouais.
2: Huguenin, elle, a marié un Burbridge. Burbridge aussi est influent, mais dans le coin de Petite Rivière de Lille.
1: OK. Ah.
2: Et puis, la jeune, comme telle, a fini par se marier avec le veuf de Jeannette. Jeannette décède. Fait que, elle prend le mari de sa sœur, puis il se marie.
1: Oh my God!
2: Mais parce que c'était comme, regarde, tu maries en fonction d'avancement social, économique.
1: Tu prends les opportunités. Ouais, ouais.
2: La communauté est en expansion. Catholiques et presbytériens, ils cohabitent.
1: Okay.
2: On est en 1901, 185 personnes déjà dans le village, comme tel, 29 familles. Déjà, lui, il y a une deuxième maison qui se fait construire. L'origine de Moret Office, là, ben, c'est Marcelin Moret. Marcelin Moret est devenu influent parce qu'il est allé en Nouvelle-Angleterre avec sa tante, puis il a appris à parler anglais. Fait que là, tu n'es un coup.

0: On cueille la pomme de prix, puis je m'en vais aller la vendre. Fait qu'à partir dans les chemins qu'on avait là, assez, à l'époque, là, comme tel, puis elle vendait, il y avait tout. Elle avait le produit de la ferme, ils avaient un magasin, ils avaient une chope, chope au mort, comme tel. Donc ça a été là, à plein régime, sauf au décès de Joe, des fils. Là, tout d'un coup, à trois, là, ça va, mais à deux, là, tout d'un coup, tu commences... Sewellville a été vraiment à son apogée 1913 jusqu'à 1929. Okay. La crise de 29 a frappé Sewellville comme... on avait le bureau de poste, ça les branchait sur les catalogues Sears,
1: oui.
0: Eaton, Dupuis-Frères, ils c'était étaient branchés ça, là, à l'époque, là, comme bon, parfait. Puis il y avait la BJJ, comme Barney, John et Joseph, Lobster Packers. C'était la marque de commerce. Ils avaient vraiment, là, ils étaient branchés, puis ils encanaient comme tel, là, en conserve, là, de l'éperlan, de tout ce que c'est qu'il y a en matière, on y va. Et puis, les bateaux, ils signifiaient la quantité de poissons que vous avez pu pêcher comme tel. En fonction du mât.
1: Où était le drapeau, genre?
0: Oui, le drapeau, il mettait en haut dans le puis s'il était pleinement chargé, il était en haut, puis il a préparé vous pour aller chercher les femmes d'usine, parce que les perlans l'hiver, les coques, le varec en ballot.
1: Les
0: algues comme telles, les autres, ils étaient branchés, puis il y avait un marché pour ça, fait qu'il y a du varec, on met ça en ballot, et puis... puis il y a eu un mariage dans la famille, comme tel, mariage de Joe, là, comme tel, avec Annie Harper. Annie Harper Miscou, les Harper Miscou.
1: Ouais.
0: Ils se sont reconnus sur le Beaver.
1: Ben, tabarnouche.
0: Tout est dans tout. Là, tout d'un coup, avec 240 personnes, on est dans les années 1911, comme tu sais, des augmentations de 25 % ben des familles. Les Gionnais, les Doirons, les Jean, les Ferrons, les Hébert. Tout d'un coup, il y a des grosses granges. Tout d'un coup, la grippe espagnole frappe. Là, ça commence à diminuer.
1: Ouais.
0: Le droit des femmes à voter apparaît dans ce temps-là. Fait que, tu sais, c'est tout, c'est une chronologie comme telle. Puis, en 1922, le coin rue Sewell-Morris, c'est là qu'était l'école. Ils ont eu besoin d'une école. Ils ont installé carrément l'école tellement il y avait, avec 35 familles, se justifiaient les petites écoles de paroisse.
1: Wow! Il y a eu une école pour Sewellville.
0: Pour Sewellville. Juste où ce que c'est qu'à l'intersection de Moray comme tel, puis la rue Sewell.
1: Okay.
0: Arthur William Landry, qu'on a connu, monsieur astronomie amateur du club naturaliste, comme tel, il a enseigné comme tel. Et il faisait faire la prière. Mais il s'en rappelle qu'il y avait comme commis une certaine erreur. Il faisait prier en début de classe, et puis il y avait des presbytériens. Fait que tu fais pas... Tu sais, c'était pas des catholiques à bord. Fait qu'il a fallu...
1: Ah.
0: Ils se souviennent qu'il avait commis un impair, là, comme tel. Ben non, on y a pardonné, puis...
1: Oui.
0: Ah. Après ça, la cohabitation entre francophones et anglophones, là, ben là, ça commence à... Il y a de la séparation, même dans la famille. C'est Barney, un des fils, comme tel, marié avec Mary, ils se séparent.
1: OK.
0: Puis, séparation, les garçons sont morts avec le père, puis les filles à Montréal avec la mère.
1: Oh my God!
0: Déjà, là, tu vois, là, il y en a qui décèdent, l'autre se sépare, fait que ça va pas aussi bien comme on dit à la chope, là. Les réfugiés de l'Illette, il y avait une petite îlette à côté de l'île de Doiron. C'était pas que je vous dis, mais il y a une petite îlette. Il y avait du monde qui restait là-dessus, comme sur l'île de Caraquet, il y a du monde qui est demeuré.
1: Ouais.
0: Un pont en 1925 reliait la terre ferme à l'îlette, parce qu'il y avait du monde qui restait. Maintenant, le pont a juste resté quelques années dû aux glaces. Ils n'avaient pas fait une structure qui pouvait tenir ça. Puis la diaspora s'est faite comme tous les autres, la Nouvelle-Angleterre, le Québec, l'Ontario, l'Ouest canadien. Joe Sewell, lui, descendant, là, juge de paix. C'est lui qui a eu la première auto pour faire la traversée entre Ferry puis Hochepagan.
1: Wow.
0: Il s'aventurait sur le pont de glace. La vie sociale était très animée. Eux autres, ça jouait du piano, de l'orgue, du violon. Ils avaient le phonographe, il y a radio à batterie. Puis comme des raisons, vu qu'ils avaient une souche écossaise, il y en avait qui apprenaient la cornemuse.
1: Oh mon doux! Okay.
0: Mais quand ils ont intégré l'armée, c'était les joueurs de cornemuse. La députation, Moray, on a parlé de Moray aussi antérieurement, comme tel, Pierre. L'école des pêches a été dans le discours, puis du côté fédéral, c'était Onisifort Turgeon. On en a déjà discuté aussi.
1: Oui.
0: L'intérieur, c'est avec tout, puis c'était des gens d'influence de ce coin-là. De Bas-Caraquet, Caraquet, que là, la grande crise...

0: Des années 30, par contre, là, ça frappe. Les Robins en premier, les Robins comme tels, les ouais. Loguet aussi. Et là, apparaît le secours direct, le Employment Act, ouais. Chômage, l'aide sociale, apparaît comme tel. Et puis là, la grosse, pour s'y compenser à ça, ils ont fait la route Miramichi Batters.
1: Oh!
0: Avec les militaires, souvent. Les militaires arrivaient au Canada comme tel, puis ils leur donnaient des tâches, ils faisaient faire la route 15 entre Moncton puis Shediac, c'est des militaires, la route des vétérans. Il y a plein de... Avec la misère des années 30 comme tel, les filles pouvaient se rendre en cinquième année maximum. Puis les gars, huitième année. Après ça, ça partait pour le travail à Montréal.
1: Okay.
0: Il y avait une sauvation là. Puis avec le décès puis les séparations, ben là, Barney, lui, est comme devenu taciturne, là. Il est venu comme morose, là. C'est là, c'était pas...
1: Ouais.
0: Il sentait, là, puis... la Frances, comme telle, là, qui était sa conjointe, là, elle décède, puis elle, on se rappelait d'elle comme la matrone avec le trousseau de clés. Elle se promenait dans le village, là, sur la ville, puis elle avait des clés pour toutes les maisons, les garages, les shops et tout ça.
1: Pourquoi?
0: C'était comme... C'était elle qui menait la barque.
1: Wow.
0: C'était une matrone. C'est pas un patron, la matrone. Avec le trousseau de clés. Les gens s'en rappellent, là.
1: Ah!
0: Ouais. Une lettre particulière qui est mentionnée, là, c'est quand même à peine d'être mentionnée, pour qu'il me reste du temps. Il y a un Joseph Ferrand, à l'époque comme tel, qui il est en amour avec l'enseignante, la maîtresse d'école, Georgina Savoie.
1: Ooh.
0: Et qui a écrit, s'il écrit, pour prendre la revue de la société, tu peux aller lire ça, c'est vraiment beau. Il demande la permission d'aller s'entretenir. Il lui a écrit pour savoir, est-ce que je pourrais, ma situation, je suis célibataire, nanana, puis bon, elle... Un an après, marié.
1: Wow! OK, wow!
0: Puis on a la photo dans la revue. Pour,
1: hein. Les filles, on aime encore ça, les lettres écrites à la main, là. On aime encore ça.
0: En tout cas, pour lui, pour le Joseph Ferrand, sa plume était spéciale, mais... Puis on part, c'est l'exil vers les colonies.
1: OK.
0: Père Auguste Allard, à Lorville, Saint-Sauveur, fait on décolle. Ça s'appelait Coffin Settlement. Et puis, ben, c'était alors là, comme tel. Et puis là, il y a eu le feu. Il y a eu un gros feu aussi, là, dans le bout de. En août, en 35. Et puis, c'est l'époque aussi, ce que c'est, colonies, les Val-Doucette et tout ce monde-là.
1: Ouais.
0: Le père Allard, lui, il prend les colons, puis dans le feu, comme tel, une autre anecdote, là, comme tel, il y avait un bébé, là, comme tel, qui a dit, il était couvert de boutons de chaleur, tellement il avait fait chaud.
1: Wow.
0: Ça avait brûlé, comme tel, là, puis il avait tellement passé proche de passer au feu, là, comme tel, que le bébé en avait eu des boutons de chaleur.
1: Wow.
0: Après ça, il y a des tentatives dans un monde troublé, là, comme tel, on cherche à ramener de la crise, comme tel, le mouvement coopératif. Et là, comme tel, la Gordon Pugh à Caracas, la grosse usine, est là. On rentre en guerre, par contre. Et là encore, là, il y a un effort de guerre, fait que là, ça crée de l'emploi, là. Bon. Maintenant, politiquement parlant, Joe Sewell, de la gang, là, comme tel, là, il est député provincial et tout ça, comme tel. Puis, on a aussi mentionné la patente.
1: Oui.
0: Ben, lui, tout d'un coup, là, il se fait remplacer. Et ça allait pas si bien que ça, comme tel, là.
1: La patente
0: sociale,
1: watch,
0: la patente, puis le lien, c'est la patente, elle est juste pour défendre le fait français, ça fait que c'est Martin Légère qui remplace.
1: Ah, oh, ben, tableau.
0: On
1: sur
0: voit, là.
1: Sur oui. Cette note de la patente, on prend une légère pause. On oui. Vous revient tout de suite après.
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1: Donc là, la patente est venue tasser Joe Sewell, mm-hmm. parce que la patente a dit, là, nous, voici ce qu'on veut, ça n'a plus d'allure, c'est nous qui va faire ça, nous autres mêmes.
0: Avec le mouvement coopératif, la prise en main par le monde, on se dit, regarde, ouais. la crise, là, bon, les Anglais, eux autres, ils disparaissent quand l'économie n'est pas bonne, mais nous autres, faut qu'on se prenne en main. Donc, maintenant, avec les guerres qui arrivent, là, c'est le secours de la mère patrie, là. Eux autres, ce sont des Écossais, des Anglais, donc... ils ont connu la Première Guerre, ouais. les parents ou les grands-parents, ils vont. Il y en a trois qui y vont, ils s'enrôlent. Les deux garçons de Barney, comme tel, il y avait d'autres comme tel, les Thériault, puis, mais ça affaiblit aussi, là, comme tel, là, dans ouais. le sens que l'appel au service. Là. Ça fait ombrage sur ce Woolville-là. Puis en même temps, il y a un phénomène de mécanisation. Dans les usines Gordon Pugh, la mécanisation, qui dit mécanisation dit moins de main-d'œuvre.
1: Ouais.
0: C'est ça qui se produit là. Puis là, l'ordre de Jacques Cartier a dû intervenir. Martin Légère versus Joe Sewell, l'ordre de Jacques Cartier, la patente là, dont on l'a mentionné tantôt. Et puis le phénomène aussi des Gloucesters qui arrivent. La mécanisation, les Gloucesters, les gros bateaux, les gros seineurs. Et bon. Et, le dilemme de la relève, les cinq enfants de Barney, les autres sont partis en ville. Parce que si tu as de l'instruction, ben, à quelque part, tu restes pas, tu sais, là, à juste vouloir faire cultiver des patates, puis c'est là...
1: Dans ce moment-là, tu voulais plus.
0: T'as de l'éducation, tu t'enlignes pour des carrières professionnelles ouais, et oui. non pas de premier niveau. La pension s'amène à 70 ans. Fait que là, il y en a qui restent, parce qu'ils sont pensionnés, mais à 70 ans, t'es moins productif pour la ferme, puis pour l'usine, ça. Là, les adieux se multiplient. J'arrive fini, là.
1: Non, c'est correct. Non, mais je trouve ça super intéressant. On a vu l'arrivée du chômage, pratiquement. On a vu l'arrivée de... Tu viens de le dire. T'as-tu vu mon cerveau, là?
0: Ben, la mécanisation, comme ben le oui. mouvement coopératif.
1: C'est fou,
0: l'ordre
1: là, c'est...
0: de Jean Cartier. Tout arrive, là, puis pour pouvoir qu'on se prenne en main. Puis c'est ça qui va être la conclusion, d'ailleurs. Donc, il y en a... Ça devient un lieu de retraite parce qu'on a la pension à 70 ans. C'est devenu à 65, 60, là, maintenant, dans le temps. En 50, on s'approche, là, de la fermeture du village. Okay. Bon, fermeture du bureau de poste.
1: Ah, ouais,
0: là, tu commences, là, bon, OK, justifie-tu ton école. Quand tu perds ton école,
1: ton bureau de poste...
0: Le magasin Sewell, lui, Brothers, quand il ferme au décès de Joe. Parce qu'il y en avait un qui s'occupait de l'usine. À son décès, ben là, on ne peut plus. Hein, Joe, lui, m'occupait du magasin. Ben, au décès de Joe, okay, c'est Joseph, là. Ben. Et les trois derniers, c'est Burbridge, le beau-frère, Barney, puis la veuve de Joe.
1: Okay.
0: Les trois qui demeurent, là, comme t'es vers la fin. L'histoire des drapeaux. Reggie Burbridge... Il revient d'Angleterre après la guerre, haut fonctionnaire avec Pêche-Océan, puis le bureau était à la Fédération des caisses populaires acadiennes. Puis le drapeau était acadien. Lui, il s'était offusqué, hein, c'était un loyaliste, là, comme tel. Il fallait que ce soit le drapeau là, de Red Ensign. Et puis c'est Martin lui-même, comme tel, qui a porté plainte, puis Reggie a été transféré à Winnipeg.
1: On l'a envoyé là-bas.
0: Wow. On commençait vraiment là, à revendiquer. Puis Moreau fils, lui, il se positionne là. Donc, comme un cercle de l'association agricole. On cherche à continuer là, comme tel. L'électricité arrive.
1: Oh my God, wow.
0: L'asphalte. Fait que là, puis je l'ai mentionné tantôt, mais ceux qui avaient de l'éducation, autant chez les Acadiens que les autres, ben, ça amène une évolution. Là.
1: Ouais.
0: L'exode des cerveaux. Il y a un Jean-Baptiste Hébert, lui, comme tel, il est premier électricien.
1: Oh my God!
0: C'est ça qu'à tout d'un coup, là, les villages venaient éclairer. Barney, lui, finalement, il se retire à Montréal, il meurt en 56. L'anecdote est celle-ci. Pour tirer la maison comme telle, là, quand ils l'ont déménagé, là, ça a pris trois équipes de chevaux, des teams de cheval, pour pouvoir. Déplacé au décès, souvent, c'est le quelqu'un prenait la propriété, mais la maison déménagée au sujet qui restait. Et puis, elle ne voulait pas bouger. Il l'avait levé comme ça, il ne voulait pas bouger. Fait qu'ils ont fait venir, Amédée Alantin, qui était devenu propriétaire, ils ont fait venir le père Violette. Il a béni la maison, puis elle a bougé.
1: Ah!
0: C'est anecdotique.
1: Ah!
0: Il y en a qui y croyaient à ce point, bon. L'héritage laissé par Joe Sowell, la maison, bibliothèque, mur à mur.
1: Oh, wow!
0: Monde d'instruction, comme tel. Puis ce qui surprenait, comme tel, des dollars sous vitre dans le salon, sous les tables.
1: Pourquoi?
0: Des dollars de différentes... Ben, ils voyageaient.
1: Oh,
0: il y avait des devises,
1: souvenir,
0: oui, genre. C'était sous vitre, comme tel. Les gens allaient là, il ne faut pas le prendre comme tel, mais c'était pour dire comment est-ce qu'ils étaient d'une aisance et, ouais. Et financière. Annie, la dernière veuve de Joe, ben, elle est déménagée à Fredericton, sur le chemin Woodstock, puis elle est décédée en 1974. La maison abandonnée, vandalisée, puis incendiée en 1970, c'était la fin. Épilogue, ben, les enfants, carrière universitaire, on les voit, de renommée, universitaire, des enseignants, ça joue au golf, ça joue au curling, c'est vraiment, c'est là, mais en ville.
1: Wow!
0: Fait que de Pierre Pominville, on a mentionné la première mission, aux Sewell, puis aux Acadiens, puis bon, les Alliances, 89 ans d'existence, là maintenant, qu'est-ce que tu as là? Pisciculture,
1: la ouais.
0: Ferme, piscicole, chiasson, tourisme, les chalets, accessibles à l'année, ouais. Les petits fruits, comme tel, la pomme de prix, comme tel, qu'on peut... bon. Et puis, Ganong l'avait dit, un historien très nommé, comme tel, là, retour aux Acadiens. Il y a eu une époque, et puis, quand on s'en va, ben, ceux qui restent comme tel, autres, ils se prennent en main, puis vous avez la démonstration avec Sewellville. Maintenant, ça fait Moret Office qui fait bon caraquette et qui fait caraquette. Mais le coin... Wow. Puis, j'ai bien compris qu'on a amené la rue Acadie. En 85, erreur de parcours. Ben, faut se pardonner des choses, des fois. On sait pas pourquoi. Rue Acadie, ça n'a pas rapport, tu sais, le coin. Et puis, de bonnes sources, comme tel, là, ça va revenir au chemin de Sewellville.
1: Oh, ben
0: il y aura un retour, comme tel, à la vérité, à notre histoire, qui n'est pas que acadienne, elle est de différentes nationalités, autant autochtones qu'écossaises, bien, des différentes religions. Fait que...
1: Ben, ça a été une grande page. Je m'attendais pas à ça. En te donnant ce sujet-là, je pense pas que tu t'y attendais non plus.
0: Moi non plus, c'est un petit patelin. Mais l'auteur, qui est Paul Thériault, m'avait tellement donné, puis il y avait tellement d'interrelations avec tout ouais. Ce que c'est qu'on s'était dit, fait que c'est phénoménal, mais ça ne peut pas se faire dans une émission. Merci d'avoir été patient pendant deux.
1: Puis, avant de poursuivre vers la météo, on mentionne qu'il y a l'AGA.
0: De la Société historique Nicole de Denis, qui ouais. Nous nourrit de toutes nos présentations.
1: Ben, oui.
0: Elle est dimanche, le 27, à 14h, au Centre d'information touristique de Négouac.
1: Centre d'information touristique de Négouac, ce dimanche, 14h.
0: Oui.
1: Patrice, merci.
0: Plaisir. Et la semaine prochaine, Joe Bulger. J'ai démêlé lequel que c'était, là.
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2: Ben, météo, écoutez, c'est une très belle semaine, généralement ensoleillée pour aujourd'hui. On a quand même l'avis de gel pour ce soir et cette nuit parce qu'on prévoit 1 degré seulement. Demain, mercredi, généralement, le soleil devrait rester maximum 17 degrés. Jeudi, toujours ensoleillé, maximum 21. Et vendredi, alternance soleil-nuage, maximum 19 degrés.

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Ouais, eux autres, j'ai pas l'impression que c'est le party qu'ils vont avoir envie de faire. Le commissaire à la protection de la vie privée du Canada, Philippe Dufresne, a ouvert une enquête sur une fuite de données chez idscan.net. Ça aurait potentiellement exposé les informations contenues dans des millions de permis de conduire et d'autres types de pièces d'identité canadiennes et américaines. L'enquête fait suite à des signalements selon lesquels un tiers non autorisé a accédé à la base de données de l'entreprise et a volé des renseignements personnels, notamment des scans numériques de permis de conduire et d'autres types de pièces d'identité. IDScan.net fournit des logiciels de vérification d'identité à plusieurs catégories d'entreprises, que ce soit des bars, des casinos, des sociétés de location de chars, des hôtels. Puis au début du mois, l'entreprise a publié un avis public concernant une brèche de sécurité des données. Ils ont dit qu'un tiers non autorisé aurait pu avoir accès et ou copier certaines informations des clients stockées sur leur compte. Sur un nuage informatique, l'entreprise américaine a déclaré qu'elle informait les personnes potentiellement concernées et elle viendrait leur proposer des services gratuits de surveillance du crédit.

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Sport. C'est le moment pour nous de jaser sport. Puis écoutez, là, ce qui retient l'attention, c'est les championnats du monde de cyclisme. Il y a Derek G. West qui a déclaré forfait pour les championnats du monde. Il ne participera pas à la course sur route. La Fédération canadienne en a fait l'annonce aujourd'hui. Il est lourdement tombé pendant le Grand Prix cycliste de Montréal il y a de ça 10 jours. Aux Mondiaux, il avait déjà déclaré forfait pour le contre-la-montre individuel et pour le relais mixte par équipe disputé aujourd'hui. Il dit « Je suis extrêmement déçu de manquer l'occasion unique de représenter le Canada à nos championnats du monde à domicile. Malheureusement, ma récupération à la suite de ma chute n'a pas été suffisamment rapide pour me permettre d'être dans une condition où je pourrais courir adéquatement. »

Au volleyball féminin, il reste quelques places pour inscrire des équipes au tournoi amical du club de volleyball de la péninsule acadienne qui aura lieu samedi et dimanche à l'école Marie-Esther de Chipagan. Il reste donc deux places pour des équipes U13 et U14 qui auront leur tournoi samedi, ainsi que deux places pour des équipes U15 et U16 qui joueront dimanche. Plus de détails sur la page Facebook Club de volleyball de la péninsule acadienne officielle. Et au hockey junior B, le Poséidon de la péninsule acadienne accueille les Forestiers du Nord-Ouest ce vendredi 25 septembre à 19h30 au Centre uni de Caraquet dans un match pré-saison. C'était votre sport régional.

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1: Avec la mise à jour d'Environnement Canada, je peux vous dire que ce soir et cette nuit, ce sera dégagé. On prévoit du brouillard se formant pendant la nuit et minimum de 1 degré. Alors oui, on a un avis de gel présentement. Pour demain mercredi, on devrait avoir du soleil. On prévoit du brouillard qui va s'en aller le matin, maximum 17. Jeudi ensuite, on prévoit du soleil, maximum 21. Et vendredi, alternance de soleil et de nuages, maximum prévu de 19 degrés.

Heure des marées pour nos différents secteurs. Tout d'abord, on va commencer avec Chatham. Elle est basse depuis 16h08. Elle sera haute à 20h. C'est le contraire. Elle est haute depuis 16h08. Elle sera basse à 20h48. Nequac, elle a atteint son plus haut point à 15h50. Elle sera basse à 19h43. Chipagan, elle est haute depuis 14h41. Elle atteindra son plus bas point à 19h22. Caraquette, elle a atteint son plus haut point à 13h42. Elle sera basse à 18h46. Bathurst, maintenant, on termine avec vous. Elle est haute depuis 13h31. Elle sera basse à 19h20.

Aujourd'hui, pour la chronique Histoire de la musique, j'avoue que j'ai pas grand-chose à dire. Mais ça a marqué 10 ans d'histoire, c'est encore populaire aujourd'hui, puis la chanson est toujours aussi bonne. Je vais vous ramener au 22 septembre 1994. L'émission Friends fait ses débuts sur le réseau NBC. C'est accompagné de la chanson de générique très accrocheur du groupe The Rembrandts, qui devient un succès complètement inattendu. Je pense que c'est juste parce que les paroles, c'est très accrocheur, on s'entend, c'est un verre d'oreille, mais les paroles décrivent très bien ce qu'est l'amitié. Je vais être là pour toi, peu importe ce qui arrive. Voici, I'll be there for you.

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5: Oui, c'est le moment du concours. Croyez pas tout ce que je dis et les lignes sont déjà rouges. J'adore. J'ai deux vrais ou faux, comme d'habitude. Sujet complètement varié à vous proposer. Ce que j'ai besoin, c'est quelqu'un qui n'a pas déjà joué cette semaine et qui n'a pas déjà gagné depuis que le concours est revenu au début du mois de septembre. Je me tourne vers le téléphone. Je prends tout simplement le cinquième appel au 336-9797. Bonne chance!

0: OK, la chanson s'appelle Bye Bye. Moi, à la place de dire Bye Bye, je vais dire Hello à Robert Benoît de Petite Lamèque. Bonjour!
1: Bonjour.
0: Vous êtes un habitué là, des concours d'après-midi. J'ai pas eu besoin de vous expliquer comment fonctionne le concours. Croyez pas tout ce que je dis, vous le saviez déjà. Là, êtes-vous loin du téléphone?
1: J'avais oublié.
0: Ah. Voilà, ben écoutez, nous on est prêts, on a deux vrais ou faux de préparer. Est-ce que vous êtes prêts?
1: Oui.
0: Parfait. Alors voici votre premier vrai ou faux. Le mont Everest est la plus haute montagne du monde.
1: Vrai.
0: Bonne réponse. C'est effectivement vrai. Le mont Everest est la plus haute montagne du monde. Donc, je mets votre nom une fois garanti dans notre boîte concours. Est-ce qu'on essaye de le mettre une deuxième fois?
1: On va essayer.
0: OK. Voici votre deuxième vrai ou faux. Le cerveau humain cesse complètement de fonctionner pendant le sommeil.
1: Je dirais faux.
0: Bonne réponse. Si notre cerveau arrêtait de fonctionner pendant notre sommeil, je pense qu'on arrêterait probablement de respirer. Donc, il reste quand même actif pendant le sommeil. Donc, je vais mettre votre nom deux fois dans notre boîte concours. Robert, bonne chance pour le tirage de vendredi.
1: Merci. Bye. Bonne soirée.
0: Vous aussi. Bye-bye. Ah, on apprend des choses avec le concours, hein? Peut-être que vous le saviez déjà, mais effectivement, le mont Everest, c'est la plus haute montagne du monde. Et le cerveau humain, non, il cesse pas complètement de fonctionner pendant le sommeil parce que, ben, nous aussi, on cesserait complètement de fonctionner si c'était le cas. Donc, deux fois, le nom de Robert Benoît va se trouver dans notre boîte pour le tirage de vendredi. Demain, ben, ça pourrait être vous qui joue. C'est juste qu'il faut essayer au moins d'avoir la ligne.
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0: Il est 17h, ici Jannick Doiron, voici nos informations. Après plusieurs mois de rénovation, Service Nouveau-Brunswick ouvrira ses nouveaux bureaux le 28 septembre prochain au 733 Chemin Rivière à la Truite dans la municipalité régionale de Tracadie. Le jeudi 24 septembre, à partir de midi, les bureaux actuels situés sur la rue du Moulin fermeront pour permettre le déménagement vers le nouveau local. Les bureaux seront également fermés ce vendredi 25 septembre. Et c'est ce matin qu'a débuté, au lever du soleil, la saison de chasse à l'orignal 2026. Cette année, un total de 4 727 permis ont été alloués, répartis dans 25 zones de la province. L'an dernier, c'est un total de 3 558 orignaux qui ont été abattus sur un total de 4 800. Rappelons qu'au Nouveau-Brunswick, la possibilité de participer à la chasse à l'orignal se fait par tirage au sort. Au cours des 6 dernières années, 85 631 chasseurs ont participé au moins une fois aux 10 tirages. Le gouvernement augmente la capacité d'accueil en soins de longue durée à Négouac grâce à la création de 15 lits additionnels. L'ouverture de ces lits découle du processus de manifestation d'intérêt lancé par le gouvernement pour la création de 360 lits de soins de longue durée. Le projet au complexe Rendez-vous est l'un des premiers à avoir été sélectionné dans le cadre de ce processus. L'annonce permettra à 15 personnes âgées de plus à Négouac d'avoir accès à des soins de qualité plus près de chez elles. La ministre des Aînés, Lynn Chantal Boudreau, explique le choix de Négouac.
1: On a lancé une expression d'intérêt le 10 août dernier dans ces dates-là. Puis honnêtement, lorsqu'on a vu ce qui se passait aussi dans la région, parce que c'est vraiment une analyse à travers la province des différents endroits, des différentes personnes qui soumettent ou partenaires qui soumettent des projets. Et ici, on a trouvé que c'était une excellente nouvelle. Ils étaient prêts aussi.
0: Pour Ron Leblanc, président directeur général du réseau de vie Confort, qui exploite le complexe Rendez-vous, la qualité des soins offerts au sein de l'établissement est certainement l'une des raisons d'avoir été sélectionné parmi les premiers.
2: Voir les besoins qu'on a dans notre région, ça a été une discussion qu'on a eue, puis ils ont reconnu premièrement que le foyer a beaucoup à donner. Les employés sont exceptionnels. Alors moi, je prends ça comme mon oratoire a dit. Pour moi, c'est en raison des employés, du fait qu'eux ont reconnu qu'on va commencer avec vous autres.
0: Le foyer de soins compte actuellement 30 lits. Les 15 nouveaux lits sont des lits de soins à temps plein pour les personnes qui ont besoin d'une aide importante en ce qui a trait à la mobilité et aux soins quotidiens. Certaines personnes recevant ce niveau de soins peuvent également vivre avec une démence allant de modérée à avancée. L'interprète Sandra Lecouteur a reçu hier ce qu'elle qualifie de l'une de ses récompenses les plus marquantes. La municipalité de l'Île-de-la-Mec a décerné le titre de citoyenne honoraire à celle qui célèbre cette année ses 30 ans de carrière. La mairesse de l'Île-de-la-Mec, Colette Plourdre, a souligné le fait que la chanteuse apporte toujours avec elle, à travers ses voyages et spectacles, un peu de sa terre natale. Sandra Lecouteur était évidemment très heureuse et touchée de recevoir cet honneur.
3: C'est assez spécial de recevoir un honneur comme ça de ma place à moi, parce que ça va faire quand même 50 ans que je suis résidente permanente à la Mecque. Puis on a beau avoir des prix des autres, là, vraiment, c'est en monde. Puis tu sais, l'adage qui dit « nul n'est prophète dans son pays », ben moi, je viens de faire mentir ça, là.
0: Au cours des prochains mois, de grands événements attendent encore Sandra Lecouteur.
3: Là, je suis invitée en France au mois de novembre. Je suis invitée aussi en mars en Arménie, puis au Tadjikistan, par l'ambassade de la France. Puis en Arménie, c'est l'ambassade du Canada. Ce sera avec les alliances françaises aussi de cette région-là. Puis en Arménie, ben tu sais, c'est surtout le pays de Charles Aznavour. Ça fait que je prépare une grosse partie du spectacle des chansons de Charles.
0: Au sport, au tennis, le Canada affrontera la Tchéquie en quart de finale de la Coupe Davis. Le Canada, vainqueur du tournoi 2022, fait son retour en quart de finale après avoir manqué la dernière phase de la Coupe Davis en 2025. L'équipe canadienne menée par Félix Auger-Aliassime s'est qualifiée pour cette phase de tournoi en s'imposant 3-1 face à la France lors d'un duel de barrage disputé le week-end dernier à Québec. Au hockey, Cole Caulfield a touché la cible en prolongation et le Canadien de Montréal a vaincu les Sénateurs d'Ottawa 3-2 dans le cadre du match du concours Kraft Hockeyville hier à Trois-Rivières. Et au baseball, les Blue Jays de Toronto se sont inclinés 4-3 contre les Orioles. Voilà ce qui complète notre bulletin d'information.
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Ouais, ça bouge, hein, pour commencer la dernière heure de l'émission d'aujourd'hui. Puis, on la commence en jasant politique au Québec. Bon, non, je vous parlerai pas vraiment des élections, des campagnes, de toutes ces choses-là. Je vais vous parler de ChatGPT. Parce que, oui, il y a des gens qui vont aller dire pour qui je devrais voter. Littéralement, ils vont demander à ChatGPT pour qui ils devraient voter. Le problème avec ça, c'est que la deuxième source citée le plus souvent par ChatGPT quand on lui demande des conseils de vote en vue des élections québécoises, c'est un site web généré par l'intelligence artificielle qui existe depuis peut-être un mois à peine, qui contient plusieurs erreurs sur ses faits, donc qui contient des fausses nouvelles. Ce qui veut donc dire que le robot conversationnel donne des réponses parfois obsolètes, voire totalement fausses aux questions des électeurs. Puis ça, c'est inquiétant. Ça, c'est très inquiétant. Quand c'est rendu dans des décisions politiques, c'est très inquiétant.

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Merci à Patrice Éloi Mallet. Si vous êtes curieux, curieuse des anciennes chroniques, elles sont toutes là. J'ai hâte de voir là s'il y a des gens de Swellville ou même de Moray Office qui vont se reconnaître dans tout ça.

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3: Ce soir et cette nuit, dégagé avec un peu de brouillard pendant la nuit, minimum 1 degré, alors gel. Pour demain mercredi, généralement ensoleillé, le brouillard se dissipera en matinée, maximum 17, indice UV de 4, modéré. Pour jeudi, ensoleillé, maximum 21. Vendredi, alternance de soleil et de nuages, maximum 19. Et pour samedi, nuageux, maximum prévu de 18 degrés.

Est-ce que je serais honorée ou est-ce que je serais aussi fâchée? C'est difficile à dire. Honnêtement, je pense que je serais frustrée aussi. Laissez-le reposer en paix. La fille de nul autre que Robin Williams critique les fans qui diffusent des vidéos d'intelligence artificielle de son défunt père. C'est évidemment ce que l'intelligence artificielle peut faire, prendre quelqu'un, aller prendre tous ses traits et créer des vidéos avec ses traits. Puis c'est très, très, très réaliste, OK? Puis elle, ce qu'elle a dit sur X, qui était Twitter, c'est « Quiconque se dit fan et croit à ça a manifestement écouté ses films en mode silencieux car la voix est robotique et horrible. Cela dit, c'est un humain qui a demandé à un robot de le créer et à vous, je dis, laissez-le en dehors de vos conneries délirantes, laissez-le reposer en paix. Si vous ne pouvez pas défendre votre cause sans faire appel à un homme décédé pour le rendre plus convaincant à vos yeux, alors dites-moi, qui est-ce qui manipule le public à travers les médias en ce moment? » Touché.

0: Voilà.
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voilà, c'est déjà tout pour l'émission Monte le son d'aujourd'hui. Et encore une fois, là, merci à Denis, Lucien Comeau, Frédéric Savoie d'avoir été là tout au long de l'émission de la chasse. À vous tous et toutes, écoute, on a été une bonne centaine, si c'est pas plus, de personnes. On a cuit 408 hot dogs, on a eu du fun, puis on a eu une belle journée. On a même des coups de soleil pour le prouver. Fait que merci, merci, merci d'avoir été là. Je vous donne rendez-vous demain pour dégustation avec Nathalie. Merci au Great Canadian Dollar Store. Je m'en vais magasiner chez vous. Puis, ben c'est ça, on se retrouve demain aux alentours de 12h40. Bye-bye!

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3: À la résidence familiale, le mercredi 16 septembre 2026, à l'âge de 46 ans, est décédé subitement Dave Roussel. Né le 28 mai 1980, il était le fils de Conrad Roussel et d'Edith Blanchard. Il n'y aura pas de visite ni de funérailles. La famille se réunira en privé afin de célébrer sa vie. Les arrangements funéraires ont été confiés aux soins professionnels de la maison funéraire Haché de Chipagan.
4: C'est avec une grande tristesse que nous vous annonçons le décès de M. Gérard Doucette, survenu à l'hôpital de Tracadie à la suite d'une maladie chronique le mardi 22 septembre 2026 à l'âge de 83 ans. Il était l'époux de Gemma Landry. Né le 31 décembre 1942 à Beaverbrook, il était fils de feu Patrick Doucette et de feu Béatrice Robichaud. La famille recevra parents et amis à compter de 11h30 le vendredi 25 septembre à la maison funéraire Robichaud et fils au 3875 rue principale à Tracadie. Les funérailles auront lieu en l'église Saint-Jean-Baptiste et Saint-Joseph de Tracadie le même jour, soit le vendredi 25 septembre à 14h. Les funérailles seront diffusées en direct sur la page Facebook de la maison funéraire Robichaud et fils. L'urne de M. Doucette sera déposée au colombarium de la maison funéraire Robichaud de Tracadie. La direction des funérailles a été confiée à la maison funéraire et centre de crémation Robichaud et fils de Tracadie. Entouré de l'amour de sa famille, à l'hôpital de Tracadie, le samedi 19 septembre 2026, à l'âge de 68 ans, est décédé M. Alfred Caillou Richard. Il est parti rejoindre son fils Enrico qui lui manquait tellement. Il était l'époux de Ginette Brideau et demeurait à Tracadie-Chaila. Né le 15 février 1958, il était fils de feu Georges Richard et de feu Almida Haché. La famille recevra parents et amis à compter de 19h le jeudi 24 septembre à la maison funéraire Robichaud et fils au 3875 rue principale à Tracadie. Une célébration de la vie aura lieu à la maison funéraire Robichaud de Tracadie le vendredi 25 septembre à 14h. La direction des funérailles a été confiée à la maison funéraire et centre de crémation Robichaud et fils de Tracadie. Subitement, à Rivière-du-Portage, le samedi 19 septembre 2026, à l'âge de 34 ans, est décédé M. Nelson Thomas. Né le 26 juillet 1992, il était fils de Kevin Thomas et de Sylvie Godin. Il n'y aura pas de visite au salon funéraire. Les funérailles auront lieu en l'église Saint-Jean-Baptiste et Saint-Joseph de Tracadie le mercredi 23 septembre à 14h. La direction des funérailles a été confiée à la maison funéraire et centre de crémation Robichaud et fils de Tracadie.
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2: Bonsoir et bienvenue au bingo CKRO. Prenez note que les profits de ce bingo sont versés à votre radio communautaire. On vous demande de jouer au bingo à la radio et de nous téléphoner avec un téléphone ordinaire ou une ligne terrestre autant que possible. Vous avez 18 secondes entre chaque numéro pour nous téléphoner si vous avez bingo, sinon le prix sera partagé avec les autres gagnants du prochain numéro nommé. La boule chanceuse ne compte pas pour cette partie et on vous demande de ne pas couper votre carte gagnante car la feuille au complet doit être remise pour avoir votre prix. Les numéros de téléphone pour nous rejoindre sont le 506-336-9706 ou le 506-336-9797. Référez-vous au dos de votre livret pour les détails du bingo. La semaine dernière, la partie misto valait 2 946 $ et justement, on la débute cette partie misto 50-50 sur les cartes de couleur rouge qui ne se trouvaient pas dans votre livret. Vous deviez les acheter à part. On fait deux lignes ou une ligne plus les quatre coins. Bonne chance à tous. Animatrice Céline Doiron, vérificatrice Mélanie, j'ai un blanc de mémoire. Haché. Mélanie Haché, notre vérificatrice avec nous aujourd'hui. Bonjour Mélanie.
3: Bonjour Céline.
2: Est-ce que tu peux me certifier qu'il y a bien 75 boules sur le boulier?
3: Il y a bien 75 boules.
2: Donc, on met les boules dans le boulier. Et le tout est démarré. Comme je vous disais, on joue la partie misto. Vous devriez avoir une carte de couleur rouge. On joue pour deux lignes ou une ligne plus les quatre coins. Et le premier numéro, le I-26.

Un petit rappel qu'on joue la partie Misto sur votre carte de couleur rouge. On joue pour deux lignes ou une ligne et les quatre coins. On a un appel, on va rien qu'attendre un instant. Donc, on continue toujours sur la partie Misto avec le G47.

B13. Nous avons la possibilité de bingo. Nous avons un bingo de confirmer, ça pourrait prendre un peu de temps parce qu'on peut avoir plusieurs bingos.

0: Nous allons maintenant débuter le bingo dans votre livret. Ce soir, il y aura 7 parties. Les deux premières parties sont des parties doubles. On joue pour 2 lignes ou une ligne et les 4 coins pour une valeur de 400 $. La troisième partie est une partie spéciale. On fait la lettre X pour une valeur de 500 $. Les parties 4 et 5 sont des parties doubles. 2 lignes ou une ligne et les 4 coins pour une valeur de 400 $. Et la partie 6 et 7 se jouent sur la même carte. Il s'agit d'une partie progressive. Vous devez d'abord effectuer la lettre T pour une valeur de 500 $ et vous continuez sur cette carte pour le gros lot. Vous devez donc mettre tous les numéros qui sont nommés. Ce soir, le gros lot est de 1000 $. Vous retrouverez tous les détails au dos de votre livret. Allons faire la pige à la boule chanceuse de ce soir. Mélanie, tu vois quel numéro?
1: Le N38.
0: Donc, le N38 est notre boule chanceuse pour ce soir. Donc, on la remet dans le boulier. Donc, le N38 est parti dans le boulier. Comme je vous disais, elle avait une valeur de 10 000 $. Si elle n'est pas gagnée dans les 6 premières parties, elle sera automatiquement remise au gagnant de la 7e partie, soit la pleine carte. Aucun gagnant ne reçoit moins de 100 $ et on vous demande de ne pas couper vos cartes car la feuille au complet doit être remise pour avoir votre prix. Vous devriez avoir une carte de couleur bleue. Nous débutons la partie numéro 1 pour 2 lignes ou une ligne et les 4 coins pour 400 $. Et le premier numéro, le B13.

O61. Un petit rappel qu'on joue la partie 1 sur votre carte de couleur bleue pour deux lignes ou une ligne et les quatre coins pour 400$. Nous avons une possibilité de bingo. Nous avons un gagnant de confirmé pour la partie 1.

On débute maintenant la partie 2 sur votre carte de couleur orange. Nous allons jouer pour deux lignes ou une ligne et les quatre coins pour 400 $. Et le premier numéro, B1.

Un petit rappel qu'on joue sur votre carte de couleur orange. On joue la partie 2 pour 2 lignes ou 1 ligne et les 4 coins pour 400 $. Et le prochain numéro, le I-28. I-28.

Nous avons une possibilité de bingo. Nous avons un gagnant de confirmé pour la partie 2.

On débute maintenant la partie 3. Sur votre carte de couleur verte, nous allons jouer la partie en X. Donc, il faut vous faire la lettre X et c'est pour 500 $. Donc, le premier numéro pour la lettre X, c'est le I-24. I-24.

J'ai 47. Un petit rappel qu'on joue la partie 3 sur votre carte de couleur verte. On fait la lettre X pour 500 $.

Nous avons une possibilité de bingo. Nous avons un gagnant de confirmé pour la partie 3.

On débute maintenant la partie 4 sur votre carte de couleur jaune. Nous allons jouer pour deux lignes ou une ligne et les quatre coins pour 400 $. Et le premier numéro, le B1.

Nous avons une possibilité de bingo. Nous avons un gagnant de confirmer pour la partie 4.

On y va maintenant avec la partie 5 sur votre carte de couleur rose. Nous allons jouer pour deux lignes ou une ligne et les quatre coins pour 400 $. Et le premier numéro, le I-16.

La boule chanceuse, le N38, N38. Nous avons une possibilité de bingo. Nous avons un gagnant de confirmé pour la partie 5.

La boule chanceuse a été gagnée à la partie 5, donc on continue maintenant avec la partie 6. Vous devrez avoir la carte de couleur grise. Nous allons jouer la lettre T, le Crazy T, de 4 façons possibles pour 500 $. Marquez tous vos numéros parce que ensuite nous allons jouer la pleine carte sur cette même carte pour 1000 $. Donc on y va là avec la lettre T, le Crazy T, pour 500 $. Et le premier numéro, I-27, I-27.

Nous avons une possibilité de bingo. Nous avons un gagnant de confirmé pour la partie 6.

Donc, on continue pour... Attendez juste un instant. Donc, on continue maintenant toujours sur votre carte grise pour la partie 7. Donc, la lettre T, le Crazy T, a été gagnée. On continue maintenant pour la pleine carte pour 1 000 $. Donc, le premier numéro pour la pleine carte est le O64.

65. Au 65. Le O65 était le 40e numéro.

0: Il n'y a pas de possibilité de bingo, donc je vais demander à Mélanie de faire la récapitulation des 50 premiers numéros nommés. À toi, Mélanie.
1: Merci, Céline. Sous le B, 1, 2, 3, 4, 6, 8, 10 et le 14. Sous le I, 17, 18, 19, 20, 21, 22, 23, 24, 25, 26, 27 et le 28. Sous le N, 31, 33, 34, 35, 36, 37, 38, 39, 40, 41, 42 et le 43. Sous le G, 48, 49, 50, 52, 54, 56, 59 et 60. Sous le O, 61, 64, 65, 66, 67, 70, 71, 73, 74 et le 75.
0: C'est bien sûr que je suis mon boulet. Je vous laisse quelques secondes pour vérifier vos cartes. Donc, on continue pour la pleine carte. Le prochain numéro, le B12. B12.

Nous avons une possibilité de bingo. Nous avons un gagnant de confirmé pour la partie 7.

Allons voir nos gagnants de ce soir. Pour la partie misto, nous avons 4 gagnants. Dino Roussel de Sainte-Cécile, il avait acheté ses cartes au dépanneur Di Silva de Lamec. Gaétane Poirier de Bertrand, elle avait acheté ses cartes au IGA Co-op de Caraquette. Carole Poirier de Caraquette, elle avait acheté ses cartes au dépanneur Nedgar Doiron de Somarez. Ainsi que Suzanne Landry de Pointe-Alexandre, elle avait acheté ses cartes au dépanneur Lamec de Lamec. Pour la partie 1, nous avons 2 gagnants. Michel Lausier de Tillet-Rôde, il avait acheté ses cartes aux villageois de Rang-Saint-Georges, ainsi que Pascal Baudin de Miscou, elle avait acheté ses cartes au dépanneur De Silva de Lamec. Pour la partie 2, nous avons une gagnante, Monique Chiasson de Chiasson Office, elle avait acheté ses cartes au Le-Breton Clover Farm de Chipagan. Pour la partie 3, nous avons un gagnant, Freddy Savoie de Brentville, il avait acheté ses cartes au dépanneur Brideau de Shaila. Pour la partie 4, nous avons un gagnant, Yvon Le Breton de Oshaila. Il avait acheté carte au dépanneur CM de Tracadie. Pour la partie 5, nous avons une gagnante, Tania Power de Inkerman. Elle avait acheté carte au dépanneur Lamec de Lamec. La partie 6, nous avons un gagnant, Bernard Degrasse de Maisonnette. Il avait acheté carte au marché Maisonnette de Maisonnette. Et pour la partie 7, nous avons une gagnante, Rachel David de Miscou. Elle avait acheté ses cartes au dépanneur Di Silva de Lamec. Félicitations à tous nos gagnants de ce soir. Veuillez noter que tous les gagnants seront annoncés demain, mercredi à 12h30. Les gagnants devront apporter la feuille au complet de la carte gagnante pour venir chercher leur prix à la station à partir de jeudi entre 14h et 17h ou encore vendredi entre 9h et 17h, sauf sur l'heure du midi. Ou signez votre carte gagnante et retournez-la par la poste à l'adresse 142 route 113 Pointe-Mouche, Nouveau-Brunswick, E8P1K7. Merci beaucoup d'avoir joué au bingo CKRO et assurez-vous d'avoir vos cartes pour la semaine prochaine parce qu'un autre 10 000 $ sera gagné.

20h02, mesdames et messieurs, bonsoir et bienvenue à l'émission The Best Oldies des années 50, 60, 70. Mon nom est Achille Mallet, je suis ici avec vous jusqu'à 22h. Ce soir, 100% succès numéro 1. Donc, on va débuter avec Simon and Garfunkel, Mrs. Robinson, Barbara Lewis, Hello Strangers, The Temptation, My Gal, Johnny River, The Poor Side of Town, et Manhattan, Kiss and Say Goodbye. Bonne soirée.

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Succès numéro 1 de l'année 1962, Michel Richard, Quand le film est triste, version française, Sad Movies, Always Make Me Cry, de Sue Thompson, qui était chez Billboard en 5e position. On va poursuivre avec l'année 1970 avec Mike Brandt, Laisse-moi t'aimer, 8 semaines en première position et un succès 100% or. Donc, il a vendu plus de 1 million de copies.

20h28, on va poursuivre avec nos succès numéro 1. Cette fois-ci, vous amène en 1963. Trois semaines en première position, Johnny Holiday, Tes tendres années, version française, Your Tender Years, de George Jones, qui était numéro 1 sur le country.

0: 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À Notre-Dame des Érables, brunch musical au profit de l'Église dimanche 27 septembre de 9 à 13 heures au sous-sol de l'Église. Emmenez votre famille et vos amis. Info Nicole au 506-764-2887. Musique Saint-Joachin présente les Barocuda, un ensemble qui vous fera découvrir la musique baroque le dimanche 27 septembre à 14 heures à l'église de Bertrand. 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
3: Ce soir et cette nuit, dégagé avec un peu de brouillard pendant la nuit, minimum 1 degré, alors gel. Pour demain mercredi, généralement ensoleillé, le brouillard se dissipera en matinée, maximum 17, indice UV de 4, modéré. Pour jeudi, ensoleillé, maximum 21. Vendredi, alternance de soleil et de nuages, maximum 19. Et pour samedi, nuageux, maximum prévu de 18 degrés.

À 20h32, il fait 8 degrés sur la péninsule acadienne. Et vous écoutez l'émission The Best Oldies des années 50, 60 et 70. On va poursuivre en anglais avec Roy Orbison, Mean Woman Blue, Bobby Curtola, Three Rows Over, The Platters, Twilight Time, and Peter, Paul, and Mary, Leaving on a Jet Plane.

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En 97, avec plus de musique et moins d'interruptions, vous écoutez l'émission The Best Oldies des années 50, 60 et 70. C'était Pierre Lalonde avec son succès numéro 1. Nous, on est dans le vent de l'année 1964. Ça a resté sur le palmarès pendant 2 semaines. On va poursuivre cette fois-ci avec l'année 1963, 4 semaines en première position. Françoise Hardy, Tous les garçons et les filles, ce sera suivi de Moira, C'est le fruit de notre amour de l'année 1964.

Jusqu'à 22h, vous écoutez The Best Oldies des années 50, 60, 70. Et on vous rappelle qu'à compter de 21h, on a une demi-heure de musique sans publicité et sans interruption. Et pour s'y rendre, on a Sylvie Vartan, Talmud et The Beaumarch.

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